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1: Dans vos oreilles et sur Couleur, Sosamba, extrait de l'album du même nom par Vicente et Maria.

la jeune artiste belgeo-camerounaise Loubiana mêle dans son album Terre Rouge héritage et modernité. On écoute le titre Djali, dans lequel on retrouve le son de la kora, instrument dont elle est l'une des rares joueuses féminines. Et c'est le coup de cœur de Sylvie sur Radio Couleur.

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2: On écoute tout de suite Belle Masué, le titre Cette guerre, et cet extrait de l'album Famille.
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1: Musicien multi-instrumentiste profondément influencé par la musique folk, Marty s'est illustré dans différents projets collectifs, notamment les Croquants et la Varda. Il a intégré le label Irfan. Et pour ce premier album, il nous offre 10 titres tendres, doux, poétiques et réconfortants. On écoute en cercle concentrique avec Simon Mimoun du groupe Debout sur le Zing, et c'est mon coup de cœur sur Radio Couleur.

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1: Du vendredi 5 au dimanche 7 juin 2026, l'association de danse Vaipo et Tahiti vous invite à l'espace pontois du Pont de Beauvoisin pour la seconde édition de son salon polynésien. Ateliers culturels, spectacles de danse et restauration vous seront proposés. Pour en savoir plus, rendez-vous sur la page Facebook de l'association. Les samedis 6 et dimanche 7 juin, le jardin collectif de Vaugelas à Villefranche.

0: 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Pour en savoir plus, rendez-vous sur www.engrangeonslamusique.fr.
1: Le samedi 13 juin à 20h30, l'humoriste Alexandre Pesle assurera son pesletacle sur les planches de l'espace Morgado à Bourgoin-Jallieu. Plus d'informations sur https://espacemorgado.fr.

Le matin du mercredi 17 juin, l'association J'Aspire vous propose de rencontrer l'avocate Maître Anna Corroyer en permanence juridique dès 9h à la fabrique à Saint-Jean-de-Bournay. Plus d'informations sur https://jaspire.com. On écoute un peu de rock local sur couleur avec le titre Fish Tank, issu de l'album éponyme du groupe Solide.

0: silence plateau, les lumières s'éteignent, le projecteur s'allume et l'histoire commence. Bonjour à toutes et à tous et bienvenue sur Les Bonnes Ondes.
1: Vous écoutez Salle Commune, l'émission qui parle du cinéma et surtout de ce qu'il crée entre les gens.
0: Aujourd'hui, nous allons essayer de répondre à une question simple mais passionnante. Quels liens sociaux créent le cinéma?
1: Car le cinéma, ce n'est pas seulement regarder un film.
2: C'est aussi partager des émotions, rencontrer des gens et vivre une expérience collective.
0: Nous sommes trois élèves de première, Clédian, Matteo et Milan, au lycée Léonard de Vinci à Villefontaine.
1: Et dans le cadre d'un projet de EMI et de MC, nous réalisons aujourd'hui ce podcast.
2: Nous sommes accompagnés par la radio Couleur FM à Bourgoin-Jallieu et par le journaliste William Guillem qui nous aide à réaliser cette émission.
0: Dans cette émission, nous allons voir comment le cinéma peut-il créer des liens entre les spectateurs, notamment avec des interviews,
1: mais aussi entre les acteurs et les équipes de tournage.
2: Et même entre les fans d'une même œuvre. Alors installez-vous confortablement,
0: imaginez l'écran s'allumer devant vous
1: et bienvenue dans Salle Commune
2: sur Les Bonnes Ondes.
0: Depuis toujours, le cinéma est considéré comme une pratique sociale. En effet, la majorité des spectateurs ne vont pas au cinéma seuls. Des études montrent que près de 90% des Français vont au cinéma accompagnés, que ce soit en famille, en couple ou entre amis. Le cinéma devient donc un moment de partage. Pour les adolescents, par exemple, aller au cinéma est souvent un moyen de se retrouver entre amis. À 17 ans, plus de 80% des jeunes vont au cinéma avec un ami. Le cinéma permet donc de créer des souvenirs communs et de partager des émotions. Mais concrètement, est-ce que les spectateurs ressentent vraiment ce lien?
1: Pour le savoir, Clédian et moi, nous sommes allés poser la question à des spectateurs.
3: Nous allons maintenant aller à la rencontre de plusieurs personnes pour leur poser une question simple. Quels liens sociaux crée le cinéma? Pour essayer de mieux comprendre ce que les spectateurs pensent du cinéma aujourd'hui. Déjà, merci infiniment d'avoir accepté cette proposition. Donc voilà, présentez-vous rapidement.
4: Bonjour, je m'appelle Erdine, j'habite en Suisse, précisément à Fribourg. Je suis très heureux de participer à ce podcast proposé par mon ami d'enfance Clédian, que j'apprécie énormément, bien sûr. Hein. Et voilà, j'ai très hâte de répondre aux questions que Clédian va me proposer. Et voilà.
3: Merci pour votre présentation. Donc voilà, on va passer aux questions. Donc première question. Selon vous, est-ce que le cinéma crée un lien entre les gens? Si oui, de quelle manière?
4: Pour moi, c'est une évidence que le cinéma, que ce soit les séries, les films, même les dessins animés, tout ce qui est en rapport avec la réalisation, l'écriture, etc. Pour moi, c'est sûr que ça crée des liens entre les gens parce que, comme tout le monde le sait, chacun a ses propres goûts et couleurs. Et forcément, quand deux personnes ont la même attirance envers une chose, et bah, elles vont vouloir forcément en parler entre elles, ce qui va faire qu'ils vont bien s'entendre, etc.
3: Donc, merci pour votre réponse qui est très pertinente. Je suis tout à fait d'accord avec vous. Donc, on va passer à la deuxième question. Deuxième question, dernière question de cette interview. Pensez-vous que la salle de cinéma crée une expérience différente du visionnage à la maison?
4: À mon avis, bien sûr que oui. Parce qu'en premier lieu, il y a l'ambiance. Donc, ce que je veux dire par ambiance, c'est la foule, les réactions, etc. Comme j'ai parlé avant, les liens qui se créent entre les gens. Ça peut être aussi un beau moment à passer entre potes. Tout ce genre de choses, quoi. Donc c'est ça qui fait que regarder un film au cinéma, ça peut être beaucoup plus captivant que le regarder seul devant sa télé.
3: Merci encore pour votre réponse très pertinente. Je suis de même avis. Je suis d'accord avec vous. Je pense que les salles de cinéma donnent une meilleure expérience que de visionner un film ou une série à la maison. En tout cas, merci beaucoup d'avoir répondu à nos questions. Votre avis nous aide à mieux comprendre le lien entre le cinéma et les spectateurs.
1: Bonjour, est-ce que vous accepteriez une petite interview avec moi?
5: Bonjour, oui, volontiers.
1: Ben, je vous laisse vous présenter.
5: Je m'appelle Favoriti Emmanuel, je suis absente à l'école maternelle.
1: Okay.
5: J'ai trois enfants.
1: Parfait. Est-ce que vous allez régulièrement au cinéma?
5: Ah oui, oui, on y va assez régulièrement avec mes enfants pour regarder les nouveautés, pour...
1: Pour regarder un peu tout ce qui se passe, par exemple les Avengers, tout ça.
5: Oui.
1: Ok. Est-ce que vous pensez du coup que le cinéma peut créer des liens sociaux?
5: Oui, cela renforce les liens avec mes enfants. Ça leur apprend aussi la vie en société, ne pas faire de bruit, respecter les gens qui sont autour quand ils regardent les films.
1: Mais du coup, est-ce que vous pensez que ces liens peuvent se créer avec d'autres personnes ou uniquement avec la famille?
5: Non, ça peut se créer avec d'autres personnes aussi. Si on aime bien le même film, on peut en discuter avec la personne à côté. On peut.
1: Ok. Mais dites-moi, avec l'arrivée de tout ce streaming, Netflix, tout ça, vous pensez vraiment que ce lien peut se perdre ou il peut, par exemple, continuer à perdurer?
5: Bah, moi, je pense que tout le monde se renferme dans sa bulle avec le streaming. Et plus personne communique entre eux, quoi. Parce qu'on regarde sur un ordinateur et puis.
1: Ouais, il n'y a plus personne qui parle face à face.
5: Non.
1: Il n'y a plus de. Ok. Eh bien, merci beaucoup d'avoir répondu à mes questions.
5: Pas de soucis, ça m'a fait plaisir de vous répondre.
1: Merci. Au revoir.
5: Au revoir.
0: Ces réponses nous montrent bien que le cinéma n'est pas seulement un film, c'est aussi une expérience collective. Mais le cinéma crée aussi des liens derrière la caméra. Sur un tournage, les acteurs et les équipes travaillent parfois ensemble pendant plusieurs années. Par exemple, dans le making-of de la saison 5 de la série Stranger Things, plusieurs acteurs expliquent qu'ils sont tristes que l'aventure se termine.
6: J'avais pas l'impression d'être acteur pendant la première saison. On était de vrais enfants avec de vraies interactions. On était des gamins foufou. On était carrément déchaînés, on disait n'importe quoi.
7: 10 ans, une alchimie pareille, on peut pas faire semblant. C'est comme une famille qu'on choisit, vous voyez? Où il est question d'amour profond, d'admiration et d'amitié.
8: On est comme une famille. Ça fait cliché, mais c'est la réalité.
7: J'ai eu du mal à trouver ma place dans le passé. Mais ici, je suis accueillie et aimée. C'est comme si je laissais une partie de moi. Pas seulement en tant que personnage. En fait, je laisse la moitié de ma vie. Je suis pas prête à tourner la page.
0: Après avoir grandi ensemble pendant presque 10 ans, la série est devenue une véritable famille pour eux. L'acteur Finn Wolfhard, qui joue Mike, a même expliqué qu'avant la série, il n'avait pas beaucoup d'amis, et que grâce au tournage, il s'est rapproché des autres acteurs et s'est créé de véritables amitiés.
9: Je veux seulement vous dire que... j'ai commencé cette série quand j'avais 12 ans, avec ces gars-là. Ça va avoir l'air triste, mais je crois que j'avais vraiment pas beaucoup d'amis quand j'étais petit. Et quand j'ai parlé aux Duffers pour la première fois, je me suis dit que je m'étais trouvé des amis. Et aujourd'hui, j'ai tellement d'amis.
0: Cela montre que le cinéma ne crée pas seulement des liens entre les spectateurs, mais aussi entre les personnes qui réalisent les films.
1: Aujourd'hui, le cinéma existe aussi sur Internet. Les plateformes de streaming et les réseaux sociaux permettent aux fans de discuter des films.
2: Mais malgré cela, les salles de cinéma restent très importantes. En effet, beaucoup d'experts expliquent que la salle reste une expérience irremplaçable, même avec le streaming. Les spectateurs continuent d'y aller pour vivre une expérience collective.
0: Pour conclure, le cinéma ne se limite pas à regarder un film.
1: C'est aussi un lieu de rencontre.
2: Un espace d'émotion partagée.
0: Et parfois même le début d'amitié ou de communauté.
1: Merci de nous avoir écoutés sur les bonnes ondes.
2: Merci également à Couleur FM et à William Guillem pour leur accompagnement dans ce projet.
0: C'était Salle Commune, l'émission qui parle du cinéma et des liens qu'il crée entre nous. À bientôt sur les bonnes ondes.

Pourquoi l'été nous donne l'impression que tout est permis ? Bonjour tout le monde, je suis Benjamin et vous écoutez, comme chaque jour, la Minute Diète et Bien-être sur Radio Couleur. L'été est une période étrange. Le soleil revient, les journées s'allongent, les vacances approchent. Et soudain, beaucoup de règles semblent disparaître. On dort moins, on mange plus tard, on boit davantage, on fait plus d'excès. Comme si le soleil nous donnait inconsciemment une sensation de liberté. Et au fond, ce n'est pas totalement faux, des études en neurosciences montrent que la lumière influence l'humeur, la dopamine et certains comportements sociaux. L'été modifie réellement notre état d'esprit. Mais il existe un paradoxe fascinant. Nous voulons profiter davantage, tout en demandant parfois beaucoup plus à notre corps. Plus de chaleur, moins de sommeil, plus d'alcool, plus d'excès alimentaire, comme si le plaisir immédiat prenait momentanément le dessus sur l'équilibre. Et peut-être que le vrai défi de l'été, il est là. Réussir à profiter sans se maltraiter et sans se mentir à soi-même finalement. Parce qu'un corps humain n'est pas conçu pour être poussé en permanence dans les extrêmes. Le plaisir durable demande parfois un peu de mesure. C'était Benjamin pour les conseils pour l'été qui arrive. Je vous souhaite un excellent week-end et vous dis à lundi. Vous pouvez retrouver d'ailleurs toutes ces rubriques sur les podcasts de Radio Couleur sur le site internet.

Dans son sixième album, Ezequiel Paez nous emmène au Brésil en adaptant en français plusieurs classiques de la samba et de la bossa nova des années 1950 à 1970. On écoute Pas tant de chichi pompon et c'est le coup de cœur de Sylvie sur Radio Couleur.

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4: 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La soirée commencera à 18h et sera clôturée par un cocktail. Pour en savoir plus, rendez-vous sur www.les-saisons-2-vermel.fr.
2: Le jeudi 11 juin, la SMAC Les Abattoirs à Bourgoin-Jallieu vous invite à 18h pour un DJ set de Mademoiselle Charby, suivi d'un concert spécial Nord-Dauphiné assuré par le groupe Aflama, entre tradition et modernité. Plus d'informations sur www.lesabattoirs.fr. 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Les élèves de ces différents ateliers vous attendront pour vous montrer le fruit de leur travail lors d'un gala de fin d'année éblouissant. Plus d'informations sur www.letriolet.fr. 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Durant 4 jours, entre Nivola-Vermel et Châtenay, plusieurs troupes et collectifs sauront tout donner pour vous divertir. Pour plus d'informations, rendez-vous sur www.dequoijememele.com. Je suis partie, titre extrait de l'album Prendre de la hauteur de Magali Michaud, c'est maintenant sur couleur. 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
1: Formé en 2013, le groupe The Spitters, originaire de Toulon, a sorti son cinquième album intitulé Fake Brutal. On écoute le titre Demon's Call et c'est le coup de cœur de Gérard, animateur de l'émission Itinéraire Bis sur Radio Couleur.

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2: Et voici l'entretien présenté par Lucas Tettler.
3: Les 6 et 7 juin prochains se déroule à Bourgoin-Jallieu la première édition du Goût de la littérature, en partenariat avec l'association des Amis du Musée. Organisé à la Halle Grenette et dans toute la ville, ce nouvel événement qui se veut accessible à tous s'annonce riche en découvertes. Marie-Laure Garnier, vous êtes adjointe au maire en charge de la culture à Bourgoin-Jallieu. Alain Cotta-Lorda, vous êtes président de l'association des Amis du Musée et ancien maire de Bourgoin-Jallieu. Est-ce que vous pouvez nous présenter l'événement ?
4: Oui, alors cet événement aura lieu pendant 3 jours, le vendredi 5, une journée qui sera réservée aux jeunes, à la jeunesse, et puis le 6 et le 7, les samedis et dimanches, la Halle Grenette sera ouverte au public. C'est un événement qui sera gratuit, en plein centre-ville, et qui mettra à l'honneur la littérature de Bourgoin-Jallieu et d'un peu ses environs.
3: Comme je disais, il s'agit de la première édition du Goût de la littérature. Qu'est-ce qui vous a motivé à créer ce nouveau temps fort culturel à Bourgoin ?
5: Alors, peut-être déjà, pour tous les amis de Guy Savoy, l'opportunité de lui faire part de la fierté des Berjaliens et bien au-delà de tous les habitants de ce territoire d'un parcours exceptionnel et qui se prolonge par la reconnaissance de ses multiples talents, par son intronisation à l'Académie des Belles-Lettres. Et puis, c'est aussi la reconnaissance qu'il y a un patrimoine littéraire de personnes, d'écrivains, d'écrivaines, nées ou ayant vécu à Bourgoin-Jallieu et qui ont gardé de très fortes attaches à ce territoire. On pense par exemple à Claude Higalet, qui revient tous les ans ici. Elle a une maison à côté de Bourgoin-Jallieu. Elle est attachée à son territoire.
3: Ça fait un moment justement que vous réfléchissez à cet événement.
4: L'événement déclencheur, on va se le dire, il y a à peu près un peu plus d'un an, c'est la nomination de Guy Savoy à l'Académie des Beaux-Arts. Et on s'est dit, bon, il est important de mettre à l'honneur Guy Savoy, qui est un grand chef mondialement reconnu et qui aujourd'hui écrit La cuisine dans la littérature. Il a sorti 4 livres, le 16e, 17e, 18e et 19e siècle, pour les personnes qui ne connaissent pas. Donc, c'est le moment de découvrir cette passion qu'il a pour les arts. Et on s'est dit, on le mettra à l'honneur et en même temps, on invitera les écrivains qui sont nés dans la ville ou qui ont des attaches dans la ville, pouvoir les faire connaître et pour que le public puisse les rencontrer.
3: Alors des rencontres, des lectures théâtralisées, des conférences sont prévues. Est-ce que vous pouvez nous en dire un peu plus sur cette programmation ?
5: Alors, on a mis en place un partenariat avec un groupe de théâtre local, le Théâtre de la Nacelle, une conteuse, Micheline Duplan, pour choisir des poèmes, des textes de ces différents auteurs d'hier et d'aujourd'hui et les proposer dans la rue au public, mis en scène, théâtralisé et accompagné musicalement. C'est une façon de participer à la promotion du livre, à la lecture, en allant au-devant du public dans la rue. On espère que ça attirera un public conséquent.
3: C'est important aussi pour vous de collaborer avec des partenaires locaux ?
4: Ah oui, tout à fait. Ici, nous sommes dans la librairie, ma petite librairie, qui est partenaire. Elle sera présente à la Halle Grenette les 2 jours. Nous avons aussi autour de nous, on va parler des Chaudelais, on va parler de cuisine, bien sûr, pendant ces 3 jours sur la littérature. La boulangerie Jean, qui est juste à côté. On a la médiathèque aussi de Bourgoin-Jallieu, qui s'associe à cet événement pour la journée avec les scolaires. C'est important, c'est quelque chose qui permet de fédérer les Bergaliens et de leur montrer qu'ensemble, la ville et les amis du musée, puisque voilà, on est à l'origine de cet événement, on puisse organiser des événements comme celui-ci et rappeler l'histoire de notre ville, ce patrimoine qui est dans notre ville. Et c'est important de donner l'occasion à chacun, comme je vous disais tout à l'heure, d'assister à des conférences, à des lectures théâtralisées. On va rendre ces deux jours, ce sera très vivant et axé sur les beaux mots, la poésie, les histoires. Ce sera drôle aussi et il y aura de la musique.
3: C'est une programmation assez riche que vous nous proposez ici. Comment est-ce que vous l'avez construite ?
5: Quand on a commencé à regarder, à rechercher plutôt au départ les poèmes qui illustraient des monuments ou des lieux de Bourgoin et de Jallieu, on s'est aperçu qu'il y avait beaucoup de poètes et d'écrivains qui ont mis à l'honneur leur ville ou des lieux importants de leur jeunesse, de leur enfance. Je pense par exemple au peintre Victor Charton, qui aurait pu avoir un talent littéraire à la hauteur de son talent pictural. Donc on a essayé de trouver des textes un peu courts, un peu drôle, des textes de repas de Saint-Antonio, par exemple, ou à la gloire de l'orgue, monument historique de l'église Saint-Jean-Baptiste, pour montrer que ces écrivains se sont intéressés à leur vie locale, à leur histoire locale. Et c'est comme ça que, avec le théâtre de la Nacelle, par exemple, on a retenu des textes faciles à lire, accessible et intéressant en même temps.
3: Au-delà du livre, vous voulez donc aussi promouvoir la ville ?
4: Oui, aussi, c'est lié, c'est identifier que ce soit des artistes, des écrivains. C'est important que chaque ville, notamment ici Bourgoin-Jallieu, puisse les mettre à l'odeur. Comme je disais tout à l'heure, parler de son histoire, de son patrimoine, des gens qui ont construit la ville, qui développent comme le rugby. Guy Savoie aime le rugby et notamment l'équipe de Bourgoin-Jallieu. Tout ça, c'est pour rappeler tout ce qui se fait en ville et toute notre histoire, en fait.
3: Vous l'avez évoqué, une conférence exceptionnelle animée par Véronique Boulieu, présidente de Radio Couleur, aura lieu le 7 juin prochain avec Guy Savoie, membre de l'Académie des Beaux-Arts et chef de renommée internationale. Comment s'est fait ce choix de l'inviter ici à Bourgoin ?
4: Justement, comme on le disait, c'est le goût de la littérature. C'est 3 jours consacrés à la littérature. C'est parti du point de départ que Guy Savoie a été nommé à l'Académie des Beaux-Arts. Alors, c'est complètement actuel, puisqu'il y a quelques jours, il a fait son discours de rentrée à la Coupole à Paris. Mais c'était le point de départ. Et lui, il y a trouvé tout un intérêt de mettre à l'honneur aussi et de parler de tous ces écrivains bergaliens, et un petit peu plus large, qui font la richesse de notre territoire.
3: C'est une fierté aussi pour vous de le recevoir sur cet événement ?
4: Ah, toujours, toujours. Il vient souvent dans sa famille, mais le recevoir publiquement et puis faire profiter le public de sa venue, je pense que voilà, c'est intéressant. Donc le dimanche matin, entre 10h30 et 11h, alors je le rappelle, c'est gratuit, comme tous les autres événements pendant le week-end, pour que le public vienne nombreux et puisse profiter et pouvoir approcher un petit peu de plus près les écrivains et Guy Savoie.
5: Puis on a trouvé aussi que c'était sûrement une façon originale de rendre hommage à Guy Savoie, au-delà de son parcours exceptionnel de grand chef, à partir de cette entrée de la littérature, parce qu'il a écrit, co-écrit, beaucoup d'ouvrages sur son parcours, sur les grands écrivains depuis le XVIIe siècle. Donc je suis convaincu qu'on fera un peu découvrir cet aspect-là à tous ses admirateurs, mais qu'en même temps, c'est pour la ville une façon de reconnaître le talent exceptionnel d'un de ses enfants.
3: Fête de la musique aux abattoirs, festival des belles journées du 4 au 5 septembre 2026. De nombreux événements culturels sont prévus cet été à Bourgoin-Jallieu. Est-ce que cette première édition du Goût de la littérature s'inscrit dans une politique culturelle plus large ?
4: Oui, tout à fait. La culture, on ne peut pas laisser de côté la littérature. Dans la culture, alors on a une médiathèque qui organise beaucoup d'événements, notamment dans ses murs. C'était en tous les cas le moment de mettre à l'honneur nos écrivains. Mais oui, organiser une fête autour du livre et de mettre à l'honneur les écrivains et un petit peu plus largement, oui, c'était important de le faire en tous les cas.
3: On en a parlé brièvement tout à l'heure, les adolescents et les enfants lisent de moins en moins. Avec cet événement, est-ce que vous avez aussi espoir de leur donner ou redonner goût à la littérature ?
4: Oui, tout à fait. En fait, il y a des BD. Vous avez toutes les séries d'Émile pour les tout-petits. Je pense que la lecture, ça commence aussi quand on est tout-petit. Et les enfants, ils aiment qu'on leur raconte des histoires. Alors, c'est vrai qu'aujourd'hui, les téléphones, les ordinateurs ont pris beaucoup de place. C'est pour cette raison qu'on a souhaité qu'il y ait une journée le vendredi qui soit consacrée aux scolaires. Alors, par petites touches, hein, il faut que les professeurs soient aussi d'accord pour organiser et inclure dans leurs projets scolaires c'est des événements comme le goût de la littérature et c'est important. Il faut toujours ramener la lecture sur le dessus de la pile, on va dire.
3: Et puis vous avez aussi l'objectif de mettre en avant du coup des écrivains et des écrivaines de la région et plus particulièrement de Bourgoin-Jallieu.
4: Oui, c'était le but, puisque Guy Savoy est bergalien, c'était le but. Bon, Claudie Gallet, elle n'est pas très loin, mais c'est le but. Alors, peut-être que nous en avons oublié, peut-être que, oui. Mais ça sera pour une autre édition. on les invitera.
3: Pour terminer, est-ce que vous pouvez nous rappeler les informations importantes à retenir si on veut justement être là les 5 et 6 juin prochains et 7 juin au festival ?
4: Eh bien, le samedi matin, ce sont des lectures théâtralisées en ville, devant le musée, sur la place Carnot, c'est l'église Saint-Jean-Baptiste, autour de la halle Grenette. Et l'après-midi, il y aura des conférences, une au musée avec Claudie Gallet. Et le dimanche matin, ce sera Guy Savoy. Voilà.
3: Eh bien, merci à vous deux. On vous retrouve donc les 6 et 7 juin prochains pour tout le public à la halle Grenette et dans toute la ville pour la première édition du Goût de la littérature. Toutes les informations sont à retrouver sur www.bourgoin-jallieu.fr.
4: Merci. Merci beaucoup.
1: Et maintenant, un peu de la Maison Tellier sur couleur avec Love Again.

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3: Le samedi 6 juin à 20h30, Bruno Fontaine vous interprétera la pièce San Antonio chez les Gones, d'après un texte de Frédéric Dard à l'Espace Morgado à Bourgoin-Jallieu. Plus de détails sur https://espacemorgado.fr.
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3: Les samedis 6 et dimanche 7 juin, rendez-vous au château de Fal-Lavier et à la maison forte des Allinges pour vous immerger dans l'époque médiévale. Comme chaque année à Saint-Quentin-Fal-Lavier, vous pourrez déambuler entre les échoppes de production artisanale médiévale, participer à différents ateliers et assister à quelques reconstitutions. Pour en savoir plus, rendez-vous sur www.monweekendalacapi.fr. Les samedis 6 et dimanche 7 juin, la ville de Bourgoin-Jallieu vous propose l'événement Le goût de la littérature. Plusieurs ateliers, rencontres et conférences pour savourer le goût de la littérature. Et en finale, en beauté, avec une conférence du chef et académicien Guy Savoie, animée par Véronique Boulieu, journaliste à Radio Couleur. Plus d'informations sur www.bourgoin-jallieu.fr. Le samedi 13 juin à 18h, découvrez D'accord, pas d'accord, un spectacle de funambule dansé un poil clownesque, interprété par Fanny Vrina et dont la musique est jouée par Jean-Claude Guerre. Programmé dans le cadre de la saison culturelle Engrangeons la musique à la Carrière des Meules à Villebois. Pour en savoir plus, rendez-vous sur www.engrangeonslamusique.fr. Le samedi 13 juin, Alexandre Pesle, ancien auteur à Canal+, pour les nuls, les guignols de l'info ou la série H, vous présente son Pesletacle humoristique. Mise en scène par Caroline Mansart, il sera joué à 20h30 à l'Espace Morgado à Bourgoin-Jallieu. Plus d'informations sur https://espacemorgado.fr. Jusqu'au 31 août 2026, retrouvez au musée de Bourgoin-Jallieu l'exposition éphémère « Au fil de l'eau » qui revient sur la représentation et l'utilisation de l'eau dans la peinture grâce à un parcours présentant une quarantaine de tableaux. Plus de détails sur www.bourgoin-jallieu.fr. Dans l'instant qui vient, on écoute Ragamuffin Boy de Kozik sur couleur. Je suis

0: Et tous les autres artistes que j'ai pas cités.
1: Your Love is Dynamite de l'album Pinball Boomers des Shaggy Dogs. C'est maintenant sur Couleur.

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1: Et voici l'entretien présenté par William Guillem.
2: Je suis aujourd'hui avec Bruno Hainaut, starter de l'association De Quoi Je Me Mêle. Bonjour.
3: Bonjour.
2: Et nous nous retrouvons pour parler de la 8e édition du festival Jeunes en Scène. Mais juste avant de parler de ce très beau festival et de cette nouvelle édition, on va faire un petit retour sur le cabaret qui a eu lieu.
3: Oui, notre cabaret qui a eu lieu donc les 21 et 22 mars, un cabaret qui a eu une grosse affluence d'ailleurs, puisqu'on a fait salle comble les deux soirs. Il faisait bien chaud dans notre petite salle, en pleine dans cette période encore printanière, mais c'était super, un superbe retour aussi, avec un cabaret qui était comme d'habitude, tout en sensibilité, causticité, décalage, et c'est ce qui a bien plu justement à tous nos spectateurs qui sont venus nous voir.
2: Et la saison continue donc du 12 au 17 juin 2026 avec la 8e édition du festival Les Jeunes en Scène. Alors est-ce que vous pouvez nous faire une présentation de ce festival? Parce que 8 éditions, ça commence à faire.
3: Oui, c'est depuis 8 éditions. Et donc c'est un festival qui est co-organisé par 3 associations, puisque il y a non seulement donc De Quoi Je Me Mêle, mais il y a aussi Alep Agriculture qui est à Nivola-Vermel, et puis Animafour qui est de Surfour justement. Et donc le principe de ce festival, c'est de réunir tous les groupes de théâtre d'enfants qui fonctionnent à l'année et qui

0: cette fois-ci, ça se jouera à 16h. Et le 17, on ira à Saint-Châtonnet. Et là, à Châtonnet, on jouera dans le foyer des Quatre Vallées, qui est un foyer logement d'accueil de personnes âgées. Et donc, on jouera pour... ce foyer logement, c'est ouvert. Donc, l'idée, c'est de faire croiser un peu tous les publics. Donc, c'est ouvert à tout le monde ce jour-là aussi. Et donc, le principe aussi, c'est qu'on a un forfait. Donc, les gens qui viennent au spectacle viennent et puis ils payent simplement 7€ et puis peuvent venir à toutes les représentations pour seulement 7€, tout compris. Voilà, c'est le principe. Et puis à chaque fois, sur chaque représentation, il y a en général donc 4 à 5 groupes qui se représentent sur chaque présentation, sur des séquences de 20 minutes à peu près.
1: Donc on a plusieurs lieux pour ce festival.
0: Oui.
1: Donc plusieurs scènes, plusieurs salles, c'est des représentations donc qui sont différentes.
0: Oui, puisque à chaque fois, en fait, on va avoir des groupes un peu différents. Par exemple, entre Nivola et Clause Badinière, il y aura simplement deux groupes qui se représenteront et qui seront présents à Nivola et qui seront présents aussi à Clause. Mais il y a des nouveaux groupes qui viennent se joindre le lendemain. À chaque fois, en fait, il y a deux groupes qui sont présents de la veille et puis deux autres groupes qui viennent se rajouter et qui viennent présenter. Donc, chaque fois, ça fait un spectacle un peu différent. Voilà. Et donc, ça va être un week-end bien chargé puisque ça nous fait trois montages dans le week-end et des montages de la structure scénique et avec des lieux différents.
1: Et justement, c'est beaucoup de travail, d'organisation. Et comment est-ce qu'on programme, comment est-ce qu'on réalise cette programmation avec autant d'associations, autant de groupes, de personnes ?
0: Eh bien, ça s'appelle le jeu de la réunion. Donc, il y a beaucoup à la fois. Il y a le fait que on se réunit pour que chaque association puisse donner ses envies, ses attentes sur le sujet. Et puis, bon, de quoi je me mêle à une structure de spectacle. Donc, du coup, on a infrastructure, on a la connaissance du spectacle. Donc, on gère, je dirais, la partie technique. Et quant aux autres associations, eh bien elles gèrent une partie de la communication, on se partage un peu tout ça. Donc c'est le jeu des réunions. Et puis bon, le plus difficile, c'était les premières années. Et puis maintenant, eh bien je dirais que maintenant on est rodé. Et donc chaque fois, ça va toujours un petit peu plus vite dans la mise en place.
1: Alors si nos auditeurs souhaitent profiter de ce festival, quelles sont les modalités donc pour réserver, pour se rendre sur place également?
0: Alors les tickets donc seront pris sur place, mais on peut réserver en appelant soit au 06 82 20 28 39 ou en envoyant un petit courriel à dequoijememele@orange.fr. Et là donc on notera vos réservations, mais de toute façon les places se prendront directement le jour même. Toutes les salles n'ont pas la même capacité. À Clause Badinière, par exemple, on a un petit peu moins de place qu'à Nivola Vermel ou Cafour.
1: Si on souhaite retrouver le programme de ce festival, c'est sur le site internet également?
0: Et on retrouve aussi sur le site internet de quoi je me mêle.fr, on retrouve tout le programme sur le site et puis toutes les autres activités de quoi je me mêle, bien entendu.
1: Et ça tombe bien que vous parlez des autres activités de quoi je me mêle, parce que la saison n'est pas terminée, elle va continuer encore jusqu'au bout de l'été avec les stages d'été, les stages artistiques qui auront lieu donc du 6 au 31 juillet. Et aussi, est-ce que vous pouvez nous présenter un petit peu le programme pour cette édition?
0: Oui, donc c'est des stages pour les enfants de 4 à 12 ans avec deux groupes, le groupe des 4-6 et puis le groupe des 7-12. Et donc là, cette année, on leur propose une première semaine un travail de fresque. Donc on a une plasticienne qui fait de la fresque et puis en parallèle, moi je leur propose un stage théâtre. La deuxième semaine, on aura un stage de sérigraphie et puis en parallèle, moi je leur proposerai du théâtre de radio. Donc le principe, c'est d'inventer des histoires et puis jouer avec nos voix, jouer avec les sons et tout. Et puis ensuite, il y aura la troisième semaine, il y aura de nouveau sérigraphie et puis des contes musicaux nature. Donc là, c'est une intervenante qui fait de la musique et qui vient leur raconter des histoires. Ils vont aussi se balader dans la nature, découvrir, observer et puis des petites histoires se créent justement à partir de leurs observations. Et enfin, là, en dernière semaine, eh bien, on a deux intervenantes qui sont là et qui l'une travaille sur le volume et l'autre sur le graphisme. Et donc, elles vont mêler leurs deux connaissances pour pouvoir

0: pouvoir créer des œuvres particulières en volume et en graphisme. Et moi, au parallèle, eh bien, je leur proposerai du clown. Et puis, on a, ça c'est pour les enfants, donc du 6 au 31, et puis du 20 au 24 juillet, on propose cette fois, pour la deuxième année, un stage pour les adolescents, et là c'est du cinéma. On leur propose un stage cinéma, donc on est deux intervenants, il y a Julien Catelin qui est animateur aussi à l'atelier ciné sur Bourgoin, et puis moi-même, donc moi Julien lui assure la partie technique et réalisation cinéma, et moi j'amène la partie interprétation, et donc là bon, pendant une semaine, l'objectif c'est de créer le scénario, prévoir les plans, aller découvrir où on va pouvoir les lieux de tournage, et puis de tourner, et puis de faire le prémontage, c'est-à-dire qu'en fin de semaine, on a ce qu'on appelle l'ours, qui est un prémontage du film final. Et le dernier film, d'ailleurs, qui a été créé l'année dernière, a été présenté au cours du cabaret, en première partie du cabaret, au mois de mars.
1: Alors, si on souhaite inscrire ses enfants, ses petits-enfants, son adolescent, quelle est la procédure ?
0: Alors la procédure, eh bien, c'est de nous appeler au 04 74 89 61. Je vais la refaire parce que je crois que je l'ai mis dans le désordre. Au 04 74 97 89 61, ça marche mieux, ou au 06 82 20 28 39, ou bien envoyer un petit courriel à dequoijememele@orange.fr. Et alors, à préciser que pour les enfants, les activités sont possibles sur les demi-journées. C'est-à-dire que l'inscription est à la semaine, mais par exemple, les arts plastiques, eh bien, les 4-6 font arts plastiques le matin et puis la partie théâtre l'après-midi.
1: Voilà, et on retrouve encore une fois toutes ces informations sur votre site internet et sur vos réseaux sociaux également ?
0: Exactement, sur le site internet, sur Facebook, on fait passer toutes ces infos aussi au fur et à mesure. Si jamais les gens sont intéressés pour entendre de la musique, eh bien ils peuvent venir Porte de Bonnevaux le 25, puisque nous avons un groupe qui s'appelle Les Emmêlés, qui chante de la chanson française décalée, et qui chanteront le 25 et à 20h. Et puis le 11 juillet, ils chanteront à la Caravane des Possibles à 19h, Caravane des Possibles qui est à Villefontaine. Très bon lieu et qui fait de très bons repas.
1: Merci beaucoup Bruno Hainaut pour toutes ces informations. Donc on le rappelle, du 12 au 17 juin 2026, la 8e édition du festival Jeunes en scène, et pour les stages artistiques d'été pour les enfants du 6 au 31 juillet 2026 et pour les adolescents du 20 au 24 juillet. On le rappelle, on retrouve donc toutes les informations sur le site internet www.dequoijememele.com.
2: David Byrne, le chanteur du groupe Talking Heads, est de retour avec un nouvel album intitulé Who is the Sky. On écoute le titre What is the Reason, extrait du nouvel opus de David Byrne, sorti en septembre 2025, et c'est le coup de cœur de Gérard, animateur de l'émission Itinéraire Bis sur Radio Couleur.

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3: C'est le moment d'écouter du folk américain avec Jeline CBA et JJH Potter, le titre Crossroads.

0: Pourquoi l'été nous donne l'impression que tout est permis ? Bonjour tout le monde, je suis Benjamin et vous écoutez, comme chaque jour, la Minute Diète et Bien-être sur Radio Couleur. L'été est une période étrange. Le soleil revient, les journées s'allongent, les vacances approchent. Et soudain, beaucoup de règles semblent disparaître. On dort moins, on mange plus tard, on boit davantage, on fait plus d'excès. Comme si le soleil nous donnait inconsciemment une sensation de liberté. Et au fond, ce n'est pas totalement faux, des études en neurosciences montrent que la lumière influence l'humeur, la dopamine et certains comportements sociaux. L'été modifie réellement notre état d'esprit. Mais il existe un paradoxe fascinant. Nous voulons profiter davantage, tout en demandant parfois beaucoup plus à notre corps. Plus de chaleur, moins de sommeil, plus d'alcool, plus d'excès alimentaire, comme si le plaisir immédiat prenait momentanément le dessus sur l'équilibre. Et peut-être que le vrai défi de l'été, il est là. Réussir à profiter sans se maltraiter et sans se mentir à soi-même finalement. Parce qu'un corps humain n'est pas conçu pour être poussé en permanence dans les extrêmes. Le plaisir durable demande parfois un peu de mesure. C'était Benjamin pour les conseils pour l'été qui arrive. Je vous souhaite un excellent week-end et vous dis à lundi. Vous pouvez retrouver d'ailleurs toutes ces rubriques sur les podcasts de Radio Couleur sur le site internet.
1: Tout de suite sur Couleur, on écoute Criminel de Fab I&I.

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0: 60. On ne t'entend pas, ça bientôt. On n'avait pas d'enregistrement, et on n'avait plus de groupe, on n'avait pas de groupe vraiment. C'était une musique enterrée, un peu cachette. Bon. Et en même temps, il était victime aussi de la répression politique générale.
1: Le Maloya, il est né par rapport à l'esclavage. Dans cette époque-là, c'était interdit de jouer.

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1: 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Plus de détails sur https://espacemorgado.fr.
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2: Du vendredi 5 au dimanche 7 juin 2026, l'association de danse Vaipo et Tahiti vous invite à l'espace Pontois du Pont de Beauvoisin pour la seconde édition de son salon polynésien. Ateliers culturels, spectacles de danse et restauration vous seront proposés. Pour en savoir plus, rendez-vous sur la page Facebook de l'association. Les samedis 6 et dimanche 7 juin, le Jardin collectif de Vaugelas à Villefontaine vous ouvre ses portes dans le cadre de l'événement national Rendez-vous au Jardin. Vous pourrez participer par exemple à une balade poétique et sonore, à un safari photo ou même un pique-nique. Pour en savoir plus, rendez-vous sur https://villefontaine.fr. Le samedi 6 juin, Levelin, scène de la Capille, clôt sa Biennale du Cirque avec plusieurs spectacles, ateliers de pratique et animations en extérieur à proximité du Théâtre du Velin à Villefontaine. Détails à découvrir sur https://levelin.capille-aglo.fr. Le dimanche 7 juin, l'Orchestre de Chambre du Conservatoire de Lyon sera à 17h à la salle des fêtes de Luis pour un voyage musical entre les différents compositeurs italiens lors d'un concert hommage à Véronique Rioux organisé dans le cadre de la saison culturelle Engrangeons la musique. Pour en savoir plus, rendez-vous sur www.engrangeonslamusique.fr.

0: 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Plus d'informations sur https://espacemorgado.fr. Le samedi 13 juin, dès 11h, c'est le gala du Centre Social, au Triolet à Tignes-Jamézieux. Pour en savoir plus, rendez-vous sur www.letriolet.fr.
1: Avec Destination Santé, Emmanuel Ducreuset.
2: Bonjour à tous. Le sommeil fait partie intégrante de la santé. Si les nuits ne sont pas assez bonnes, notre organisme a vite fait de nous le faire ressentir. Mais comment savoir si notre sommeil est suffisamment réparateur ? Nous passons un tiers de notre vie à dormir, ce qui n'a rien d'une perte de temps ni d'anodin. Des nuits de mauvaise qualité impactent directement notre santé. État dépressif, anxiété, difficulté de concentration. Alors, c'est quoi un sommeil réparateur ? Bien entendu, il n'existe pas une réponse univoque. La durée est très importante, mais nous n'avons pas tous les mêmes besoins. Pour savoir si votre sommeil est suffisamment réparateur, vous devez vous sentir reposé. Comment ? Bien sûr, n'évaluez pas votre état d'esprit immédiatement en vous levant lorsque vous êtes encore dans l'inertie du sommeil. Mais une heure après, si vous vous sentez réparé, eh bien c'est que votre nuit aura joué. Plusieurs comportements peuvent vous aider à retrouver le sommeil du juste. Adoptez des horaires réguliers afin d'être en harmonie avec le fonctionnement de votre horloge biologique. Pour un sommeil de qualité, pratiquez une activité physique régulière et surtout à distance du coucher. En effet, pour tomber dans les bras de Morphée, l'organisme a besoin de baisser en température. Exposez-vous à la lumière naturelle, la sécrétion de la mélatonine, une hormone intimement liée à la synchronisation du cycle veille-sommeil, est bloquée à la lumière et elle reprend lorsqu'il fait nuit. Et bien entendu, évitez l'alcool qui, contrairement à une idée reçue, ne favorise pas le sommeil de qualité. Pas plus que le tabac qui est un stimulant.

sorti son troisième album Wildflowers. Il nous offre 11 titres à la croisée du folk, de la pop et de la country, portés par une écriture épurée. Il nous emmène dans un voyage doux et poétique et on se laisse porter par la mélodie. On écoute Jolene, You're My Sunflower et c'est mon coup de cœur sur Radio Couleur.

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0: 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Pour en savoir plus, rendez-vous sur www.dequoijememêle.com.
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2: Le dimanche 7 juin, assistez à la rencontre du chef et académicien Guy Savoie, de sa collaboratrice Anne Martinetti et du musicien classique Adrien Mazza lors d'une soirée poétique et musicale proposée à l'église de Nivola-Vermel. La soirée commencera à 18h et sera clôturée par un cocktail. Pour en savoir plus, rendez-vous sur www.les-saisons-2-vermel.fr.
0: Le jeudi 11 juin, la SMAC Les Abattoirs à Bourgoin-Jallieu vous invite à 18h pour un DJ set de Mademoiselle Charby, suivi d'un concert spécial Nord-Dauphiné assuré par le groupe Aflama, entre tradition et modernité. Plus d'informations sur www.lesabattoirs.fr. Le samedi 13 juin à 11h, le centre social de Tignes-Jamézieux vous invite au Triolet pour un spectacle pluridisciplinaire. Les élèves de ces différents ateliers vous attendront pour vous montrer le fruit de leur travail lors d'un gala de fin d'année éblouissant. Plus d'informations sur www.letriolet.fr. 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Durant 4 jours, entre Nivola-Vermel et Châtenay, plusieurs troupes et collectifs sauront tout donner pour vous divertir. Pour plus d'informations, rendez-vous sur www.dequoijememêle.com.

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Chaque semaine sur Radio Couleur, en partenariat avec le cinéma Kinépolis de Bourgoin-Jallieu, retrouvez votre chronique ciné. Cette semaine, du mercredi 3 juin 2026 au mardi 9 juin 2026, le cinéma Kinépolis vous propose de découvrir La bataille de Gaulle, l'âge de fer, un thriller historique français d'Antonin Baudry avec Janice Ahern et Simon Abkarian. Scary Movie, suite de l'emblématique comédie horrifique états-unienne des années 2000, déconseillée au moins de 12 ans. Réalisé par Michael Tides avec Anna Faris et Chris Elliott. Et La maison de nos rêves, une comédie française de Claude Zidi Jr. avec Camille Aguilar et Kev Adams. Ainsi que plusieurs séances spéciales et même une visite d'équipe. Retrouvez les synopsis et horaires sur www.kinépolis.fr. Au cinéma Kinépolis de Bourgoin-Jallieu, toujours pour cette semaine du 3 juin 2026 au 9 juin 2026, l'association Cinéma Hors Piste vous propose 4 films. La corde au cou, un thriller états-unien de Gus Van Sant, sélectionné à la Mostra de Venise 2025. La petite graine, une comédie française de Mathias Ikolaritkis, récompensée ou nommée dans plusieurs festivals entre 2025 et 2026. L'évangile de la Révolution, un film documentaire français de François-Xavier Drouet, explorant la mémoire de la théologie de la libération. Et Francesca e Giovanni, un drame romantique italien de Simona Izzo et Ricky Toniazzi. Ainsi qu'en projection spéciale, le samedi 13 juin à 15h30, Les Contes du Pommier, une comédie dramatique fantastique animée tchèque, de Jean-Claude Rozek, David Soucoupe, Patrick Pass et Léon Widmar. Pour en savoir plus, rendez-vous sur www.cinemahorspiste.com. Enfin, à Villefontaine, le cinéma Le Fellini vous propose 3 nouveaux films dramatiques, accompagnés parfois de suspense et de faits réels, et même, pour l'un d'entre eux, d'un peu d'humour. Pour consulter les résumés et les horaires, rendez-vous sur www.cinefellini.fr. 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

À l'occasion de ses 30 ans de carrière, Nicolas Jules a sorti en mars 2026 un 45 tours intitulé « Marie est indépendantiste ». On écoute tout de suite Marie. «

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la jeune artiste belgo-camerounaise Loubiana mêle dans son album Terre Rouge, héritage et modernité. On écoute le titre Djali, dans lequel on retrouve le son de la kora, instrument dont elle est l'une des rares joueuses féminines. Et c'est le coup de cœur de Sylvie sur Radio Couleur.

C'est le moment de retrouver Christophe Maé avec Francis Cabrel pour le titre « La boutique des rêves » et cet extrait de l'album « Fête foraine ».

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1: 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Pour plus de détails, rendez-vous sur

0: Le matin du mercredi 17 juin, l'association Jaspire vous propose de rencontrer l'avocate Maître Anna Corroyer en permanence juridique dès 9h à la fabrique à Saint-Jean-de-Bournay. Plus d'informations sur https://jaspire.com.
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0: Les samedis 6 et dimanche 7 juin, rendez-vous au château de Fal-Lavier et à la maison forte des Allinges pour vous immerger dans l'époque médiévale. Comme chaque année à Saint-Quentin-Fal-Lavier, vous pourrez déambuler entre les échoppes de production artisanale médiévale, participer à différents ateliers et assister à quelques reconstitutions. Pour en savoir plus, rendez-vous sur www.monweekendalacapi.fr. Les samedis 6 et dimanche 7 juin, la ville de Bourgoin-Jallieu vous propose l'événement Le goût de la littérature. Plusieurs ateliers, rencontres et conférences pour savourer le goût de la littérature. Et en finale, en beauté, avec une conférence du chef et académicien Guy Savoy, animée par Véronique Boulieu, journaliste à Radio Couleur. Plus d'informations sur www.bourgoin-jallieu.fr. Le samedi 13 juin à 18h, découvrez D'accord, pas d'accord, un spectacle de funambule dansé un poil clownesque, interprété par Fanny Vrina et dont la musique est jouée par Jean-Claude Guerre. Programmé dans le cadre de la saison culturelle Engrangeons la musique à la Carrière des Meules à Villebois. Pour en savoir plus, rendez-vous sur www.engrangeonslamusique.fr. Le samedi 13 juin, Alexandre Pesle, ancien auteur à Canal+, pour les nuls, les guignols de l'info ou la série H, vous présente son Pesletacle humoristique. 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Plus d'informations sur https://espacemorgado.fr. 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

0: Et voici l'entretien présenté par William Guillem.
1: Stéphane Chumain, bonjour. Vous êtes vice-président du club Happy Tree à l'île d'Abo. Alors pour commencer cet entretien, est-ce que vous pouvez nous présenter votre club ?
2: Oui, tout à fait. Bonjour. Déjà, merci de m'accorder cette interview. Donc, le club Happy Tree, qui est un club assez récent puisqu'il va fêter ses 10 ans au mois de septembre. Donc, Happy Tree, ça signifie agglomération porte de l'Isère triathlon. Donc, on est un club de triathlon du Nord-Isère avec le siège social à l'île d'Abo. On compte une centaine d'adhérents, 117 adhérents cette année. On a franchi la barre des 100 adhérents. Et donc, on propose des entraînements autour des activités enchaînées. Voilà, le triathlon, c'est tout type d'activité. C'est évidemment le format connu, natation, vélo, course à pied. Il y a des duathlons où on fait que du vélo et de la course à pied. Il y a des cross duathlons avec du VTT. Enfin voilà, il y a tout un panel d'activités qu'on propose, donc avec des séances d'entraînement, de natation, de vélo et de course à pied sur le secteur de la Capille. Voilà pour la présentation de notre club.
1: Alors si on souhaite adhérer à l'association, est-ce que c'est possible ?
2: Oui, c'est ouvert à partir des enfants de 10-11 ans jusqu'aux adultes, jusqu'aux seniors. Il n'y a pas de limite d'âge. Un des prérequis, malgré tout, c'est de posséder quelques bases en natation. Voilà. Enfin voilà, il faut savoir nager, faire au moins 200-300 mètres sans s'arrêter. Puisqu'on n'est pas là non plus pour apprendre à nager à quelqu'un qui ne sait pas du tout nager. C'est le seul prérequis, sinon c'est ouvert à tout le monde, aussi bien les débutants qui viennent découvrir le triathlon que les sportifs confirmés. Donc voilà, on propose tout un panel de compétitions, d'activités, et tout le monde est le bienvenu au club. C'est un club qui se veut plutôt convivial. Donc c'est pour ça qu'on accueille même des débutants qui n'ont jamais fait de triathlon et qui viennent s'entraîner, qui viennent tenter leur première expérience sur un triathlon.
1: Vous avez parlé des enfants, c'est très intéressant. Donc je ne savais pas que les enfants pouvaient faire du triathlon.
2: Et oui, nous on les accueille à partir de 10 ans, donc à partir du collège. Et on propose des formats adaptés, on propose la découverte du triathlon. On a une école de triathlon qui est labellisée par la Fédération Française de Triathlon, donc avec un entraîneur qui est diplômé. Et les enfants débutent même par de la compétition. Il y a des parcours adaptés. Les plus jeunes, c'est plus des parcours en vélo avec VTT qu'en vélo de route. Et puis progressivement, on partent en vélo de route sur des triathlons classiques, natation évidemment, vélo et course à pied sur des distances plus courtes et adaptées à chaque tranche d'âge, à chaque niveau.
1: Un bon moyen pour qu'ils se dépensent. Vous avez parlé de compétition et chaque année vous organisiez donc une compétition. Cette année elle aura lieu le samedi 6 juin au lac de Vénérieux, mais juste avant on va parler de l'édition précédente. Est-ce que vous pouvez nous faire un petit retour ?
2: Donc ça sera, l'année dernière c'était la quatrième édition, donc là aussi c'est une course assez récente dans le calendrier. Donc c'est l'année dernière, donc on a battu notre record d'inscription puisqu'on a atteint 384 participants. La course se déroulait, puis comme toutes les éditions et comme cette année elle se déroule au lac de Vénérieux, donc plutôt dans un cadre assez sympathique. Donc voilà, donc l'année dernière, un gros succès, grâce notamment à la météo, hein, puisque c'est une activité extérieure, donc c'est toujours conditionné par le beau soleil. Et donc, on reconduit notre édition cette année en 2025, le samedi 6 juin.
1: Et qu'est-ce qui attend nos sportifs alors ? Un nouveau parcours ?
2: Alors, ils ont toujours... on n'a pas changé les parcours. Puisque en général les sportifs aiment bien se comparer d'une année sur l'autre et puis en même temps ça nous permet de challenger un petit peu les participants puisque on note les records du parcours VTT, natation et course à pied et puis après c'est l'objectif, c'est de se challenger sur cette nouvelle édition. Donc il y aura une nouveauté puisque on a un club qui est plutôt inclusif, hein, que ce soit tant au niveau du des niveaux des participants, puisque c'est vraiment des débutants sportifs. Et cette année, on va faire une épreuve pour les enfants handicapés, donc un partenariat avec l'association D-Move & Fun, qui est une association du Nord-Isère, de Saint-Savin, qui a été fondée par Julien Bonner, un rugbyman très connu. Donc on va proposer un format pour les enfants handicapés qui vont être accompagnés déjà en natation par des nageurs qui vont les tracter sur un petit bateau, pneumatique. Et puis après sur les parcours VTT course à pied en joëlette. Donc on espère qu'on aura au moins trois équipes pour ce nouveau format. Et puis un format aussi un peu plus court, classique, qu'on appelle nous au triathlon un format XS, qui sera ouvert à partir de 12 ans. Donc un format un peu plus court et qui est un peu plus accessible.
1: Donc il y en a pour tout le monde, tous les âges. Alors est-ce qu'on peut venir regarder si on n'est pas sportif ?
2: Oui, bien entendu. Alors juste pour revenir, effectivement, il y en a pour tous les goûts, tous les âges, oui, à partir de 8 ans. Et tous les goûts et tous les niveaux. Hein. J'insiste bien sur notre course qui est vraiment, même si elle est inscrite au calendrier de la Fédération Française de Triathlon, c'est vraiment une course et on y tient, c'est notre objectif, c'est vraiment une course pour découvrir le triathlon. Et chaque année, chaque édition, on accueille des équipes qui n'ont jamais fait de triathlon. Donc c'est vraiment ouvert à tout le monde. Donc les débutants qui viennent découvrir cette activité avec un format un peu atypique, ludique, qui est en semi-nocturne, qui se fait en relais, qui est l'enchaînement de 3 mini-triathlons, donc sur des distances très courtes, et qui peut se faire en équipe, soit en équipe de 2, soit en équipe de 3, ou même en solo. Et chacun, donc il y a beaucoup de gens qui viennent en famille, entre potes, découvrir cette activité. Et ils s'organisent dans leur relais. Alors, soit chacun fait un mini triathlon, soit chacun fait une activité. S'il y en a un qui aime plus nager, il peut faire que la natation. Donc, c'est vraiment un format atypique et qui permet de découvrir l'activité, le triathlon, d'une manière ludique. Donc, voilà. Et puis après, on accueille aussi les sportifs sur des formats un peu plus adaptés aux sportifs aguerris.

0: qui vont faire le format, notamment XS, en semi-nocturne le soir, puisque tout se fait autour du lac de Vénérieux.
1: Si on souhaite s'inscrire à l'une de ces compétitions, quelle est la procédure à réaliser ?
0: Alors, pour les inscriptions, on a le mieux, c'est d'aller sur notre site internet, qui est apitri.fr, apitri.fr. Et donc là, on a toutes les explications, les différents formats, les différentes distances, les parcours. Et on a le lien vers la page d'inscription. Donc c'est une inscription dématérialisée sur une plateforme d'inscription. Et les gens s'inscrivent d'une manière autonome. L'inscription peut se faire aussi sur place, le jour de la course, bien évidemment dans la limite des places disponibles, puisque là, ça part assez rapidement. Donc apitri.fr, vous avez toutes les informations sur la course et le lien vers la plateforme d'inscription. Et puis évidemment, on est sur les réseaux sociaux, Instagram et Facebook.
1: Merci beaucoup Stéphane Chemin, vice-président du club Apitri à l'île d'Abo, de nous avoir présenté donc cet événement, la Happy Race, qui aura lieu donc le samedi 6 juin au lac de Vénérieux pour sa 5e édition.
2: Musicien multi-instrumentiste profondément influencé par la musique folk, Marty s'est illustré dans différents projets collectifs, notamment Les Croquants et La Varda. Il a intégré le label Irfan. Et pour ce premier album, il nous offre 10 titres tendres, doux, poétiques et réconfortants. On écoute En cercle concentrique avec Simon Mimoun du groupe Debout sur le Zing, et c'est mon coup de cœur sur Radio Couleur.

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pourquoi l'été nous donne l'impression que tout est permis. Bonjour tout le monde, je suis Benjamin et vous écoutez, comme chaque jour, la Minute Diète et Bien-être sur Radio Couleur. L'été est une période étrange. Le soleil revient, les journées s'allongent, les vacances approchent. Et soudain, beaucoup de règles semblent disparaître. On dort moins, on mange plus tard, on boit davantage, on fait plus d'excès. Comme si le soleil nous donnait inconsciemment une sensation de liberté. Et au fond, ce n'est pas totalement faux, des études en neurosciences montrent que la lumière influence l'humeur, la dopamine et certains comportements sociaux. L'été modifie réellement notre état d'esprit. Mais il existe un paradoxe fascinant. Nous voulons profiter davantage, tout en demandant parfois beaucoup plus à notre corps. Plus de chaleur, moins de sommeil, plus d'alcool, plus d'excès alimentaire, comme si le plaisir immédiat prenait momentanément le dessus sur l'équilibre. Et peut-être que le vrai défi de l'été, il est là. Réussir à profiter sans se maltraiter et sans se mentir à soi-même finalement. Parce qu'un corps humain n'est pas conçu pour être poussé en permanence dans les extrêmes. Le plaisir durable demande parfois un peu de mesure. C'était Benjamin pour les conseils pour l'été qui arrive. Je vous souhaite un excellent week-end et vous dis à lundi. 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

0: Et bonjour. Bonjour, bonsoir. Beaucoup trop d'enthousiasme. Et en même temps, le soleil est là. Le soleil est là et Antonin est là. Et ce qui fait deux bonnes raisons d'être heureux. Comment ça va, Antonin?
1: Ça va et toi?
0: Ça va.
1: Ça y est, ça commence à taper là, il fait chaud un peu.
0: C'est vrai.
1: C'est cool.
0: Et ça, c'est bien. Parce que là, on en avait marre.
1: Ah ouais, clairement.
0: On en avait soupé, comme dirait une personne de 80 ans.
1: Je commençais à me dire, on est en Bretagne peut-être.
0: C'est ça. Après, bon, voilà, on est à l'affût quand même, on reste sur nos gardes.
1: Ouais, et puis on embrasse tous nos amis bretons.
0: C'est vrai. On embrasse nos amis bretons avec lesquels on n'a pas de soucis. Il n'y a pas de rappeur breton, j'ai envie de me dire. Est-ce que depuis la...
1: Si, y a...
0: Est-ce que depuis Mano, on a eu un rappeur breton? En vrai, c'est vrai. Pourquoi cette région ne produit pas de rappeurs? Ou alors on les connaît pas?
1: Parce que la tribu de Danot, après, ça a créé une sorte de malédiction.
0: C'est ça. Plus c'est personne ne pouvait passer après.
1: Une terre maudite. Hakim, le fils du forgeron, mais tu te fous de ma gueule.
0: Ah ouais, c'est vrai. Ah oui.
1: J'aime beaucoup trop.
0: Bon, s'il y a des Bretons qui nous écoutent.
1: Bonjour à Mano.
0: Bonjour à Mano, effectivement.
1: Et comment on dit en Bretagne, Kenavo.
0: Ok, c'est ça. Ce qui veut dire.
1: Au revoir, je crois.
0: Ok.
1: Je suis du monde de la galette saucisse.
0: Eh oui, ok. Mais à mon avis, ouais, il doit y en avoir. Hein, à Rennes, à Nantes, tout ça.
1: Enfin, Guingamp.
0: Guingamp, évidemment. Mais ouais, ok, carrément. Bon, en tout cas, alors déjà, moi, j'ai envie de te poser une première... Alors, pour présenter un petit peu aux auditeurs, auditrices, cette semaine-là, cette semaine, elle va être placée sous le signe un petit peu de... Ouais, du react à des sons. On va écouter un petit peu des extraits de choses qui nous ont un petit peu marqué en 2026. Et du coup, on va avoir ton avis, Antonin, sur plein de choses, justement, vis-à-vis de ces extraits-là. Donc, c'est un petit peu tranquille, c'est un peu chill.
1: Ouais, c'est une émission qu'on a énormément préparée.
0: Ouais.
1: Et du coup, on s'est dit, là, sur une semaine, il faut qu'on soit focus. Et tu m'as dit, vas-y, j'ai deux, trois extraits dans le placard.
0: Ouais. Non, mais c'est bien parce que effectivement, le react, c'est quelque chose qui a beaucoup lieu dans le monde du streaming. Un extrait, les gens réagissent. Et du coup, on invente ça, en fait, dans le monde de la radio.
1: C'est bien aussi.
0: Et non, mais c'est vrai que, alors, toi, par exemple, parce que tout à l'heure, c'est vrai qu'en hors studio, on parlait de l'année 2026. Toi, pour l'instant, c'est quoi ton écoute de rap, là, depuis puisqu'on a quand même ensemble animé la désormais célèbre cérémonie des Rap Story Awards. Et depuis, ça a été quoi, finalement? Est-ce que t'es sorti de cette cérémonie en mode, y a des trucs qui t'ont mis des claques?
1: Depuis le début de l'année, très peu. On va pas se mentir, c'est une année, on va arriver quasi à la mi-année, on aura fait un semestre. Je pense que ça faisait longtemps qu'on n'avait pas eu une année aussi pauvre sur le côté mainstream de la chose. On va mettre à part les deux trucs, parce que si on parle underground et scène un peu plus intimiste, on a des innés, on a Azinin, on a Danil, on a Jewel Hussein. Il y a du monde. Scylla, Furax.
0: Oh oui.
1: Il y a énormément de monde qui produit des trucs sympathiques. Maintenant, si tu regardes la scène mainstream, pour l'instant, il n'y a pas de quoi kiffer de fou. PLK un petit peu, si je dis pas de bêtises, au niveau des dates.
0: Mais qui est sorti le même jour que Karma.
1: Ouais. Big Flo et Oli. Et Jul. Et sinon, c'est très pauvre.
0: Effectivement. Oui, ben là, c'est vrai. Et on est en mai, quoi.
1: Ouais.
0: Donc ça veut dire qu'il y a 5 mai qui sont... Non, mais il y a cinq mois qui sont passés, c'est beaucoup, quoi.
1: Ouais, normalement, le mois de mai est un des mois prolifiques. Et puis après, t'as le début d'été qui doit être prolifique. Et après, tu sais que t'as un creux sur le mois d'août, un petit peu plus. Après, on sait aussi que, en termes de calendrier, généralement, il y a moins de choses qui sortent pendant le ramadan. Le fait qu'on ait le ramadan en début d'année, peut-être que ça joue aussi sur le fait que les mecs soient un petit peu moins en studio, etc. Mais du coup, c'est vrai que ça pose question sur le fait de se dire, est-ce qu'on est sur une année qui est pérave, ou est-ce que on a un Nino, on a un Niska, on a un SCH, on a un Leilo qui va sortir du bois comme ça et qui va
2: tous les noms que t'as cités ne vont pas sortir d'album là. Enfin,
1: bah, en tout cas c'est, rien n'est annoncé. Après Laylo, ça fait quelques années qu'il tease des projets. Je pense qu'il y a un moment donné où ça va sortir, donc à quel moment on sait pas.
2: Nino, il a pas sorti quelque chose, il a pas sorti son truc là cette saison. Non, c'est pas
1: non, c'était 2025.
2: 1000 combien?
1: 4, 5.
2: 4. Mais ok.
1: Les spécialistes rap.
2: Bah oui, on peut pas là pour le coup. Mais du coup, effectivement, ouais. Ça... Mais après, on va voir s'il y a des artistes qui vont sauver l'année. Effectivement, là, je pense au mois de juin où Scylla et Furax vont sortir un album. Il y a Gizmo, on est à la veille de l'enregistrement de la sortie. Jewel Hussein, du coup.
1: Ouais, bah j'en parlais, mais pareil, c'est plus niche, c'est plus intimiste comme scène, donc c'est vrai que aujourd'hui c'est la scène mainstream qui déçoit et qui a déjà déçu en 2025, parce que il y a très peu, il y a Damso, son album a été décevant, Mills 4 a pas été au niveau en 2025, Laylo a reporté l'album. Et du coup, on se retrouve avec une scène mainstream qui galère de fou. J'ai l'impression, en tout cas. Mmh. Donc, après, peut-être c'est pour recharger les batteries. Ils vont arriver fin d'année. Hein. On n'est pas à l'abri qu'on ait un mois de décembre exceptionnel. Il y a deux ans, en 2024, SCH sort Julius 3 en décembre. Mmh. Et le même week-end, t'as Jules qui sort un album qui était aussi intéressant. Donc, potentiellement, faut se dire, faut pas jeter 2026 tout de suite à la poubelle. L'année est encore longue, soyons patients. On va avoir des choses qui vont sortir.
2: Et on sait que traditionnellement, les fins d'année sont plus prolifiques que les débuts.
1: Tout dépend. Mais on est effectivement sur ce truc de plus en plus mercantile, de se dire aussi, si je sors mon vinyle avec t-shirt et casquette au mois de décembre, ça va faire un big cadeau de Noël. Ouais. Et du coup, tu sais que tu vas vendre en physique un petit peu plus.
2: Mmh. Bon, on a un peu parlé, on va un peu se lancer dans nos petits extraits. T'as parlé de Jewel Hussein. En parlant de lui, on va s'écouter un petit extrait.
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2: 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Extrait de Où les enfants grandissent.
3: Ouais.
2: Toi, c'est avec. Est-ce que. Parce que moi, c'est vrai que c'est avec ce son que j'ai découvert Jewel Hussein. Et encore, je l'ai découvert vraiment tardivement. Toi, c'est quoi ta relation avec Jewel Hussein? Est-ce que tu l'avais.
3: Je crois que c'est un
2: tu t'étais pris la claque directement dès les débuts, là, avec son. Il avait sorti un album juste avant. Je me souviens plus comment il s'appelle, mais.
3: Moi c'est le même album. C'est avec celui-là que je le découvre vraiment. Maintenant, je pense que c'est Guy de Besbar qui m'amène à lui. Parce qu'il doit y avoir un featuring entre les deux où j'avais fait oh, mais qu'est-ce que c'est. et ça arrive souvent. C'est souvent comme ça. Je suis pas toujours un digger de rap. Et du coup, je suis souvent curieux et souvent intéressé par un gars en featuring. Et donc, c'est un mec que j'écoute. Il sort un featuring avec. Ça a pu arriver par exemple avec Damso qui avait fait un feat sur Calf avec YG Pablo. Derrière, il sort un album en collab avec Sofiane Pamart. L'album, il est monstrueux. Et souvent, ce cheminement a lieu chez moi.
2: Ok. On va découvrir un gars par un feat. Ouais.
3: Et ça a été le cas pour Jewel Hussein. Et Jewel Hussein, cet album-là, il est monstrueux. Il est d'une beauté. J'ai pris une grosse claque quand ça s'est sorti.
2: Et tu l'attends, du coup, parce qu'effectivement, il est dans l'actualité parce qu'il est en train de sortir des. Il est en train de sortir son EP. Est-ce que je me trompe? Il est en train de sortir son EP clip après clip et en fait tout va sortir comme ça.
3: Bah en fait il a sorti un premier clip en tout début d'année Otoko. Si je dis pas de bêtises sur le nom de du. Non c'est
2: non Ikibukuro.
3: Ikibukuro en premier, Otoko ensuite. Et là il a sorti l'EP sur lequel il y a 4 titres pour l'instant. Et où il y a vraiment cette volonté d'amener clip après clip, relancer un peu aussi l'importance du visuel dans une époque où effectivement TikTok surdomine le bordel et où c'est les visualiseurs, c'est des trucs qui sont plus tant créatifs que ça, qui sont mis en avant sur YouTube et où du coup le clip se perd aussi un peu. Et là il arrive avec une grosse proposition qui est une proposition audiovisuel parce que il y a la musique et la musique est très bien travaillée et on sent que il kiffe ça, mais il y a des références cinématographiques aussi derrière qui sont très impressionnantes et la manière dont c'est filmé, la manière dont c'est proposé, dont chaque clip se répond c'est du cinéma quoi.
2: Ouais.
3: C'est vraiment, on a affaire à un artiste là.
2: Ouais, c'est vrai que ça, maintenant que tu le dis, il n'y en a pas beaucoup, il n'y en a pas tant que ça dans le monde du rap à respecter la dimension visuelle du rap. Évidemment, quand tu me parles comme ça, je pense à un Lefa qui, avant de partir, avait vraiment pris au sérieux la dimension de clip d'un point de vue cinématographique.
3: Bah après, t'en as pas mal, mais c'est vrai que sur les dernières années, en tout cas, on a un peu, mais comme il y a la petite musique, la mort du rap, machin. La mort du clip, la mort du disque. Et la mort du clip, c'est vrai que ça fait un petit moment où tu sens que le produit du clip n'est plus est un peu délaissé. Parce que je pense que de manière globale, les gens ils ont compris que ça coûtait une blinde. Je renvoie un live Twitch de Vald où il explique ça et il dit mais en fait un clip si vous voulez faire un beau clip c'est minimum 10 bars et 10 bars si c'est pour même pas péter le million sur YouTube, c'est en stratégie promo, c'est pas intéressant. Donc les 10 bars tu préfères les mettre sur des TikTokers, sur des influenceurs qui vont booster ton son, comme ça a pu être le cas avec Congolis ou BBL où le budget il est clairement parti chez les influenceurs qui ont poussé le truc pour que Théodora pète. Et c'est une bonne chose en soi parce que Théodora elle pète derrière et que ça lui permet aussi de faire des clips qui sont très bien travaillés.
2: Fashion designer. Hein.
3: Fashion designer, il est monstrueux. Miski Toko, moi, ça me régale les références à Charlie et la chocolaterie de Tim Burton.
2: Oui.
3: C'est impressionnant. Tout le travail autour de ces clips, de manière. Les mythos aussi. Très, très fort. Franchement, je trouve qu'on perd un peu aujourd'hui. Il y en a de moins en moins. Mais on a quand même quelques artistes qui continuent à utiliser ce canal et à respecter ce canal.
2: Effectivement. Bon, on conclut cette discussion sur Jewel Le Seine avec un petit extrait, et après on passe à un autre artiste.
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0: j'adore gâcher des sons en direct, c'est trop bien. Non mais oui, bah bon, c'est vrai que ce son, moi, je le trouve vraiment magnifique. Tu n'es pas intervenu encore sur Couleur FM concernant Ziné, et
1: je crois on en a un peu parlé,
0: mais bon, elle a sorti Bill, ouais. son petit EP, et du coup on va s'écouter un petit extrait, après on en parle.

0: Ziné, du coup, petite claque moi de mon côté, hein. J'avoue que moi elle m'a mis la gifle et je trouve qu'elle fait partie comme ça d'un, alors je sais pas si on peut parler d'un renouveau du rap féminin ou quelque chose comme ça, et même est-ce qu'on peut vraiment, est-ce que c'est le moment de continuer de dire rap féminin, mais toi t'en as pensé quoi, est-ce que tu l'as écouté à rebours, est-ce que tu l'as découverte là, est-ce que tu connaissais?
1: Non, moi j'attendais la sortie. J'attendais la sortie parce que j'en avais entendu parler un petit peu l'an dernier. J'ai commencé à écouter l'an dernier avec son feat sur la mixtape de Oxmo Puccino. Et où je m'étais dit, ouais, elle est forte, elle est très forte. Et ensuite, ben, là, j'ai vu passer, j'ai vu qu'elle allait faire cette EP. Et le premier truc qui m'a frappé, c'est de me dire, vas-y, elle collabore sur quasi tout l'album avec Chilly Gonzalez. T'imagines, on est sur une personne qui, justement, pareil, on se dit que c'est une petite scène, c'est une niche, artiste de niche pour l'instant. Et elle arrive à aller chercher un gars qui composait pour Drake il y a quelques années.
0: Ouais, mais ça se voit qu'il y a, ouais, moi aussi, effectivement, j'ai été très surpris de ça. Et ça, enfin, ça montre vraiment qu'il doit y avoir vraiment une relation de sincérité absolue entre les deux, où Chilly Gonzalez, à mon avis, il a dû avoir un coup de cœur, quoi.
1: Ouais, mais clairement. Et du coup, en fait, généralement, quand il y a des personnes comme ça qui gravitent autour de toi, que ce soit Chilly Gonzalez, Oxmo Puccino, etc., t'as un tampon, t'es validé par des gens qui connaissent la musique et qui connaissent le rap, qui ont une maîtrise de cette culture. Qui savent comment manier la langue française, etc. Et elle est complètement dans cet héritage là elle amène une sincérité, une sensibilité qui moi me touche énormément, et musicalement je trouve ça très très fort, hein.
0: Moi c'est la polyvalence aussi, ouais, de la meuf, elle est entre, tu vois, sur le même son elle peut être en mode mélodie, en mode kickage, et c'est toujours exact, c'est toujours juste.
1: Ouais, ouais. Bah, clairement, elle fait partie d'une génération de femmes qui sont en train de s'accaparer le rap, parce que, ouais, parce que les hommes sont flemmards. Les hommes du rap actuellement sont flemmards.
0: Les meilleurs rappeurs sont des rappeuses
1: aujourd'hui, ouais.
0: Intéressant. Ok, bah, on conclut cette petite discussion dînée avec un dernier extrait.

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1: Alors du coup, c'était un extrait de Baleine, qui était un extrait de l'album Osmin, qui était un anagramme de Simon, son frère. Et du coup, juste pour les auditeurs auditrices de Couleur FM, allez voir sur Spotify. Elle a sorti 3 albums consécutivement, Cobalt, Osmin et le dernier en date, Bill, dont Antonin vient de parler, et qui est produit entièrement par, enfin presque entièrement, entièrement,
2: presque entièrement, je crois.
1: Par Chili Gonzalez. Alors oui, et ben non, en fait c'est fini. Non, mais du coup c'était cool. On va se retrouver du coup mercredi à 7h10 du matin sur la route du travail.
2: Oh, c'est tôt ça.
1: Pourquoi j'ai pris un accent marseillais, mais...
2: T'aimes trop cet accent.
1: De fou. Oh là là, Marseille.
2: Faut conclure.
1: Et merci à Antonin en tout cas.
2: Merci à toi.
1: Et à mercredi, auditeurs et auditrices de Couleur FM.

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Bonjour à toutes et à tous et bienvenue dans l'émission L'écho local numéro 433, diffusée le vendredi 5 juin à 13h et à 20h, le dimanche 7 juin à 11h et le mardi 9 juin à 17h. Et bien sûr, vous pouvez la retrouver sur www.couleurfm.com en podcast quand vous voulez, mais également sur Radio Player. Cette semaine, je vous propose la rediffusion d'une émission que j'ai réalisée avec Anne Courel, directrice de la compagnie Ardiane. Elle est venue nous présenter la compagnie Ardiane et les différents projets, dont un qui concerne notre territoire, le Festival international de théâtre ado francophone Les Inaperçus, qui aura lieu du 29 au 30 juin 2026 à Chamagneux. Mais avant de la retrouver, on écoute Cantique et Flowering Inferno, le titre Cumbia sobre el mar.

0: C'était Quantique and Flowering Inferno, le titre Cumbia Sobre El Mar. Alors j'accueille, comme je l'ai dit tout à l'heure, Anne Courel, directrice de la compagnie Ardiane. Bonjour.
1: Bonjour.
0: Alors j'aimerais que nous fassions connaissance, mais qui est donc Anne Courel, avec une jolie carte de visite?
1: Alors je ne sais pas si je peux faire une jolie carte de visite, mais je peux dire que je suis metteuse en scène, que ça dure quand même depuis un certain temps. Que la compagnie Ariadne est à la fois une équipe de création vraiment concentrée qui a travaillé tout le temps avec des auteurs et des autrices de théâtre contemporain, qu'il s'agisse de leur passer des commandes, qu'il s'agisse de découvrir leurs textes, de leur permettre de rencontrer des habitants, d'écrire avec elles et avec eux, et attachée, donc ça a donné un nombre conséquent de spectacles qui se sont créés au départ à Lyon, puis à Bourg-en-Bresse, et puis à Genève, et puis dans la région Rhône-Alpes, et puis au territoire national. Donc ça continue maintenant depuis plus de 30 ans, et avec toujours, où qu'on soit, une envie de dialoguer avec les gens qui habitent le territoire dans lequel on est installé. Donc là aussi, ça a été le cas dans l'Ain pendant 10 ans, mais ça a été le cas en Orisère, avec une résidence au Théâtre de Bourgoin, et ça a toujours été le cas en Isère, avec un nombre de spectacles très conséquents joués dans les différentes salles iséroises.
0: On vous a vu il n'y a pas très longtemps au Théâtre du Velin à Villefontaine.
1: Oui, tout à fait.
0: Alors, comme vous l'avez dit, la compagnie Ardiane a été créée en 1990, donc c'est même 35 ans.
1: Oui.
0: Pourquoi ce nom, compagnie Ariadne?
1: Oh, c'est vraiment... Il fallait trouver un nom. Oui, non, c'est un jeu, en fait. On a cherché un nom, on a attrapé un dictionnaire. Comme pour beaucoup, ça commence par le A, donc Ariane. Et à l'époque, la fusée Ariane tombait pas mal. Donc on s'est dit que c'était quand même pas chouette d'avoir un nom de fusée qui tombe. Et quelqu'un a dit, oh, mais on peut dire Ariane ou Ariadne, qui est tout simplement la manière de... l'Ariane en grec, c'est Ariadne, c'est pas Ariane. On a dit, bah, très bien, Ariane, c'est rigolo, allez hop, c'est parti. Voilà.
0: Alors comment décide-t-on un jour de tomber dans le milieu du spectacle, d'être metteuse en scène et de prendre ce parcours qui n'est pas un des parcours les plus faciles, et d'autant plus à l'heure actuelle?
1: Bah, ça a toujours été, oui. C'est comment on choisit, c'est un peu comme quand on tombe amoureuse, c'est-à-dire on ne décide pas vraiment, en fait. Donc surtout que moi, je n'avais absolument pas prévu qu'un jour je ferais du spectacle vivant. Enfin, j'étais partie pour faire plutôt des études scientifiques. J'étais très bonne en maths, j'étais plutôt... tout le monde pensait qu'un jour je finirais ingénieure ou chercheuse, et voilà. Et à un moment donné, j'ai fait du théâtre. Ma place a très vite été celle de la metteuse en scène. Je suis une très très mauvaise comédienne, je suis beaucoup trop émotive, je pleure pour un rien, enfin, ça ne va pas du tout. Je n'ai rien à faire sur un plateau, je n'ai pas le double cerveau qui me fascine d'ailleurs absolument chez les interprètes. Et la place de la metteuse en scène, c'est une place qui est à la fois dans l'ombre et en même temps une place où on peut avoir un espace pour dire ce qu'on a envie de dire. Donc je pense que ça m'a convenu, et que... comme il y a des gens qui ont trouvé que je faisais des spectacles intéressants et ont accepté de les acheter et de les mettre sur leur plateau, j'ai continué. Voilà, c'est tout. Et je continue parce que ça, c'est encore possible. Le jour où ça ne sera plus, je m'arrêterai.
0: Alors, quel est le travail, justement, d'un metteur en scène? Comment ça se passe?
1: Ça, c'est difficile à raconter. C'est d'abord une envie de donner à entendre quelque chose. Donc, ça commence pour moi toujours par le texte, par les mots, soit parce que j'ai une thématique dans la tête, soit parce que j'ai rencontré un texte ou un auteur ou une autrice qui m'a particulièrement émue ou touchée, ou qui me semble vraiment raconter quelque chose que j'ai envie de raconter. Donc, il y a parfois commande d'écriture, parfois découverte d'un texte, ou parfois écriture avec un auteur ou une autrice en chemin pendant des répétitions. C'est rêver un projet, en fait, c'est l'imaginer, et puis c'est réunir les gens avec lesquels on va le faire, puisque metteur en scène, ça fait pas tout, loin de là. Donc ça va être dans ce rêve-là qu'on vient un certain nombre de personnes à participer, à trouver une place, que ce soit une place de créateur ou créatrice, que ce soit une place d'interprète. Et puis, je dirais que c'est surtout tenir le fil, savoir pourquoi on veut faire ça, et partager avec les autres pourquoi on veut faire ça, pourquoi on veut raconter cette histoire. Et du coup, se rassembler les différentes idées et les faire s'acheminer et cheminer ensemble, mais dans une direction qui est celle qu'on a choisie. Ça veut dire un peu faire des bêtises avec esprit de suite. Voilà.
0: Ah, j'aime beaucoup cette expression.
1: Peut-être toutes les idées ne sont pas géniales, mais en tout cas, l'intérêt et l'important, c'est qu'on va converger sur un pourquoi et qu'on va... Donc, c'est aussi une mise en ordre, finalement, ou une mise en musique, ou une mise en chemin. Voilà.
0: Et comment se fait le choix, justement? Comme vous dites, vous avez rencontré un auteur ou une autrice, vous avez envie de le mettre en musique, quelque part, enfin, mise en scène. Alors, comment se fait le choix? Est-ce que vous avez des thèmes de prédilection? Comment ça se passe?
1: les thèmes, ils bougent avec le temps. C'est-à-dire, je ne parle pas de la même chose maintenant. Il y a des choses qui se retrouvent. Il y a évidemment, on a des obsessions. Tous les artistes ont des obsessions. Si on veut bien les trouver, on les trouve immédiatement. Mais les thématiques, elles sont aussi ce qui, à un moment donné, me paraît vraiment important à dire, en fait. Donc là, en ce moment, j'ai vraiment besoin de parler de la joie. Par exemple, on y reviendra tout à l'heure, de chercher comment on peut être ensemble, vivre, construire, bâtir ensemble, par exemple. Ça a toujours été important pour moi, mais à d'autres moments, ça a été plus important de faire entendre la parole des filles, par exemple, ou de mettre en scène des héroïnes, de voir pourquoi elles se taisaient. Voilà. Bon, après, il y a toujours la question des mots, de dire, de raconter, de prendre la parole, de s'exprimer, c'est par contre une constante.
0: Alors, comment accueillent les auteurs et autrices quand vous leur dites « j'ai envie de mettre en scène votre écriture »
1: C'est un
0: honneur.
1: Un honneur, je ne sais pas, je ne suis pas sûre que ça... Mais en tout cas, c'est un plaisir, et puis c'est aussi un gagne-pain. Et puis, je crois que c'est moi qui leur propose ou qui les choisis, mais en même temps... Je pense qu'on a des affinités électives, de fait, donc ça s'est toujours très bien passé.
0: Est-ce qu'il y a des auteurs ou autrices que vous avez repris régulièrement, qui vous donnent envie chaque fois de mettre en scène
1: Là, je reviens de retravailler avec quelqu'un avec qui j'ai déjà travaillé, Julia Mint. Il y a des chemins, oui, il y a des chemins communs où je m'aperçois, enfin, des auteurs ou des autrices avec qui j'ai travaillé il y a longtemps sont proches de jeunes qui travaillent maintenant avec lesquels, enfin, il y a des affinités, oui.
0: Alors revenons-en à la compagnie. Alors est-ce que vous pouvez nous expliquer votre projet artistique hein?
1: Oula, bon, je l'ai un peu dit tout à l'heure, hein, ceci dit, c'est un théâtre qui a envie de parler aux gens, qui a envie de leur parler du monde dans lequel ils vivent, de mettre en mots ce qui me travaille et ce qui nous travaille collectivement, de faire aussi un théâtre accessible. Et pendant longtemps, enfin ces dernières années, j'ai vraiment cherché à m'adresser à la jeunesse et à faire en sorte que les jeunes qui n'ont ni envie de lire, ni envie de suivre leurs parents dans leur choix culturel, puissent à un moment donné être touchés par quelque chose qu'on va leur proposer. En ce moment, ce qui m'intéresse, c'est l'intergénération, c'est-à-dire comment on peut profiter à plusieurs, enfants, ados, adultes, d'une histoire qui parle de maintenant et comment on peut se sentir invité à participer vraiment au processus. Mais ça, j'y reviendrai peut-être tout à l'heure.
0: Alors justement, avant de parler de ces différents spectacles, on va passer à un deuxième titre que vous avez choisi. Il s'agit de Gloria Gaynor, I Will Survive. Pourquoi ce choix?
1: Alors, on va en parler dans les tablés. Donc, le précédent Cumbia, c'est vraiment le bal. C'est-à-dire, ces derniers temps, j'ai vraiment cherché à travailler sur la joie et à proposer aux spectateurs d'être partie prenante d'un moment de joie que nous construisons, une expérience collective de la joie que nous pouvons faire ensemble. Donc ça, c'est le cas du bal, où les spectateurs sont invités à construire avec nous et réussir avec nous un bal, là maintenant, tout de suite, avec ces cinq personnages qui souhaitent faire une expérience joyeuse avec les spectateurs. Et Gloria Gaynor, elle raconte la démarche suivante que nous menons en ce moment avec les tablés, qui est un spectacle qu'on vient de créer, où... non seulement on essaye de vivre ensemble une expérience collective, mais on essaye de questionner ensemble la fraternité, la manière dont nos cultures, nos histoires, nos passés, nos manières de penser peuvent se conjuguer et construire une troisième chose qu'on connaît, quelque chose qu'on ne connaît pas, c'est-à-dire se laisser prendre par l'inattendu de la rencontre avec la culture de l'autre. Et pour moi, c'est vraiment ça, la musique de Gloria Gaynor.
0: Et les tablés, c'est un spectacle qui tourne actuellement?
1: Oui, les tablés, ça vient d'être créé.
0: Ça vient d'être créé. C'était le bal qu'on a vu au Velin.
1: On a joué aussi le bal au Velin, oui. Oui.
0: Alors comment
1: ça avait joué aussi à Saint-Bonnil de la Tour. Et comment le balcon du Dauphiné.
0: Comment les publics accueillent ce genre de spectacle, puisque c'est très joyeux.
1: Ils dansent.
0: Voilà. C'est ça
1: qu'on dit à la fin du spectacle. Au bout de 50 minutes, on dit le bal est ouvert et tout le monde danse. Et moi, ça me fascine et me réjouit à chaque fois autant.
0: C'est une histoire complètement folle. Alors on écoute tout de suite Gloria Gaynor et on revient après sur les tablés.

0: C'était Gloria Gaynor, le titre I Will Survive. Vous êtes sur Couleur dans l'émission L'Écho Local et je suis en compagnie d'Anne Courel, directrice de la compagnie Ardiane. Alors pourquoi ce choix? On a parlé juste avant l'ouverture, alors on va parler des tablés. Qu'est-ce que ce spectacle? On se met à table?
1: Allez. Alors, le lien avec la musique, c'est la question du partage des cultures et c'est la question de la créolisation, du métissage et de la créolisation. C'est-à-dire que la musique disco, c'est d'abord une musique de résistance avant que ce soit une musique qui nous fait danser. C'est vraiment dans l'histoire de la musique un moment extrêmement fort qui permet une émancipation, qui permet une expression, qui permet à certaines en particulier de s'exprimer, de prendre la parole et de se faire écouter. Après le bal, qui était déjà une expérience collective, j'ai eu envie, d'une part, d'avoir un vrai texte. Donc j'ai passé une commande à une autrice qui s'appelle Julie Amante, qui est quelqu'un qui écrit des pièces de théâtre, en lui demandant de bien vouloir travailler avec nous, moi, trois interprètes et des créateurs, à la construction d'un spectacle qui laisse de la place au spectateur sur la thématique de la fraternité, sur la thématique fraternité-sororité, adelphité bien sûr, et du partage de nos cultures, avec en ayant une attention particulière pour ce qu'Edouard Glissant appelle la créolisation. C'est ce moment où on va se rencontrer en se disant que ni on va fusionner, ni on va se détester, mais on va admettre l'idée que 1 plus 1 va faire 3 et que notre rencontre fera naître quelque chose qu'on ne connaît pas, qui pour l'instant n'a jamais eu lieu et qui va nous surprendre, et on admet ce déplacement collectif qu'on va faire ensemble. Donc les tablés commencent par, c'est le propos de trois jeunes gens qui ont planché sur la question de la fraternité, de la créolisation et du métissage, et qui proposent aux spectateurs de vivre un repas, une tablée collective, en se disant qu'ils en ont marre de l'amorosité, marre de l'entre-soi, de ces moments où on se replie et de cette incapacité qu'on a l'impression de vivre à certains moments, de pouvoir échanger les uns avec les autres. Donc c'est comme ça que ça commence. Après, il se trouve que la fable continue, que nous serons rattrapés par le passé, puisqu'il y a 30 ans, dans leur histoire familiale, des tablés ont eu lieu, et ces tablés ont permis à un groupe humain, un groupe de gens, de mener une lutte collective, enfants, ados, adultes, enfin. Donc on va se raconter des tablés du passé, ou vivre des tablés du passé, et puis peut-être se demander si dans l'avenir on pourrait pas justement faire des gestes collectifs, participatifs et fraternels. Voilà. Donc on mange ensemble sur ces entrefaites, on réussit effectivement à manger ensemble et à partager un repas tous artistes et spectateurs confondus à la fin du spectacle. Voilà.
0: C'est un peu visionnaire, on pourrait peut-être proposer cela à nos gouvernants actuellement, de se mettre autour d'une table, de manger.
1: J'aimerais bien que ce soit visionnaire, j'ai peur que ça ne le soit pas, que ce soit au moins en tout cas un appel à être nombreux, à le rêver et à le mettre en mouvement, à le mettre en œuvre si on peut.
0: Parce que sincèrement, je trouve que cette idée effectivement de confronter ces idées autour d'un repas, c'est une belle manière peut-être d'avancer. Hein. Nos anciens avaient souvent des grandes tablées où ça discutait et on a un petit peu perdu cette façon de faire. Autre projet que vous avez actuellement comme spectacle?
1: Alors, il y en a un qui, de la même autrice, Julie Amante, il y a un autre spectacle qui s'appelle Abordage, qui est déjà plus ancien, qui a fait l'objet d'une coproduction par la MC2, l'Espace 600 et la Rampe à Échirolles. C'est un spectacle pour les salles de classe, donc pour lequel on a travaillé avec des collégiens, on s'est immergé dans la vie collégienne, avec des danseurs, danseuses et moi-même l'autrice et une comédienne, pour essayer d'attraper quelque chose de leur quotidien et du rapport au corps.

0: Et petit à petit, ils nous ont donné un mot, qui est le mot la gênance. On est entré dans cet univers où on ne sait pas bien comment, qu'est-ce qu'on fait de ce corps. Quand on est en quatrième ou en troisième, comment est-ce qu'on en parle, comment est-ce qu'on entrevoit, quelle place il prend dans nos rapports avec les autres et tout ça. Et ça a donné une petite fable qui se joue dans la salle de classe avec la comédienne sur les tables au milieu de tout le monde et la danseuse, la comédienne et la danseuse au milieu des tables et des chaises. Donc c'est vraiment un moment absolument magique. C'est vraiment un moment magique parce qu'on est tous ensemble, donc on n'est pas très nombreux, on est aux 30 au maximum dans une salle de classe en train de vivre ce petit moment. Voilà, donc c'est un spectacle qu'on aime beaucoup, beaucoup tourner. Il a joué plus de 100 fois. Là, il était un peu interrompu par, mais on ne va pas embêter les auditeurs avec ça, mais par la suspension du passe-culture.
1: Mais voilà. C'est important d'en parler aussi.
0: Qui a rempli, qui inquiète tout le monde et qui a fait annuler des dates, hein, très concrètement.
1: Je sais pas s'il est annulé des représentations.
0: Alors, il est reparti en septembre,
1: mais avec des
0: budgets un petit peu diminués. Voilà. Et puis surtout, de la part de tout le monde, un doute, puisque là, les projets avaient été bâtis quand ça a été coupé. Les projets étaient bâtis, donc une sensation de construire, fabriquer, poser
1: passer
0: des projets,
1: du
0: temps et de l'énergie, et puis qu'ensuite on apprenne que c'est pas possible finalement. C'était compliqué, donc là voilà, une sorte, c'est difficile à remettre en route. Voilà. Et ça se remettre en route avec 20 millions. Ouais,
1: Et c'est toujours des moments qui sont décevants, puisque tout le monde a travaillé sur ces projets, les jeunes les attendent, les compagnies les attendent, et d'un seul coup,
0: ça s'arrête.
1: S'arrête donc,
0: et les reports ne se font pas toujours. Là, ce qui était prévu en mai-juin, qui a été annulé, n'est pas reporté en novembre, ça sera reporté mieux en janvier 26. Enfin, ça ne facilite pas les choses.
1: Voilà. Voilà. Alors, dans toutes les actions que vous menez, il y a aussi des actions de médiation autour des spectacles. Alors expliquez-nous pourquoi c'est important aussi de travailler autour des spectacles.
0: Alors en fait, c'est souvent c'est inclus dans le spectacle, c'est-à-dire le bal, les tablés, abordage à un moindre niveau, sont des spectacles pour lesquels nous accueillons des spectateurs, on a des spectateurs complices dans tous ces spectacles, on crée des conditions favorables à l'arrivée d'un spectacle, j'appellerais ça comme ça, c'est-à-dire que ce soit les tablés ou des gens préparent à manger, que ce soit le bal où des complices sont glissés au milieu des spectateurs, c'est des sortes de facilitateurs, c'est des gens qui vont avec nous veiller au sens noble du terme à la bonne entrée des uns et des autres dans la proposition. Parce qu'ils sont amateurs, parce qu'ils ont juste envie, parce qu'ils sont souriants, parce qu'ils ont une petite longueur d'avance sur les autres spectateurs, ils vont être des passeurs. Ils vont, eux, faire l'expérience d'être participés à un spectacle professionnel, donc en général, ça leur fait plaisir. Et puis, ils vont aussi vraiment aider les autres à entrer dans l'histoire. Voilà. Donc ça, c'est une grosse partie de notre travail, puisque c'est des gens que je vais rencontrer avant. Mais ça peut être aussi, je suis en train de préparer en Ardèche avant la... on va faire une soupe partie la veille de l'arrivée des tablés, d'autres fois on va décorer la salle des fêtes, une autre fois on va simplement faire un petit atelier théâtre histoire de se connaître et de se sensibiliser les uns les autres, ou juste aider les spectateurs à ce que les plats arrivent facilement. Ça peut être la circulation des plats, ça peut être le service, ça peut être des phrases ou des interrogations au milieu du spectacle. Donc on aime beaucoup faire ça. Et après, sur certains projets, dont peut-être, je ne sais pas si on en parle maintenant ou plus tard, un projet qui se déroule à la fois à Villeurbanne et dans le Nord-Isère, là il s'agit vraiment de travailler sur une thématique et d'embarquer un nombre conséquent d'adolescents dans la thématique dont je parlais tout à l'heure de la créolisation. Le projet s'appelle tout simplement 1 plus 1 égale 3, et donc il y a des collégiens aussi bien de Villeurbanne que de Tigneux qui vont réfléchir à cette thématique, avancer ensemble, plancher, travailler, expérimenter, explorer des scènes, en parler avec d'autres, ou des gens qui vont simplement faire un atelier théâtre à un moment donné, tout à fait en dehors, sur leur temps de loisir, en tant qu'amateurs, jeunes ou moins jeunes, et ensemble, on planche. Voilà.
1: Alors, comment
0: toute cette matière-là, elle rentre dans ma tête, elle rentre dans la tête de mes collaboratrices et collaborateurs artistes, et ça fabrique la trame d'un projet collectif qui sera partagé au château de Chamanieu, donc au centre de plein air, au mois de fin juin, début juillet. Voilà. Avec un gros festival ado qui est organisé, ça c'est très important, et c'est notre manière à nous de faire de la médiation, c'est que ce sont eux qui organisent avec nous. Et ils ont une très forte participation à la construction de l'événement, puisqu'ils choisissent le thème, ils choisissent les invités. Il y a des ados qui viennent de toute la France, il y a des ados qui viennent du Québec, de Suisse, de Belgique, on espère du Bénin. Donc c'est comme un gros rassemblement de troupes d'ados et bien évidemment du Nord-Isère. et de Dijon, de Strasbourg, enfin peu importe. Et ensemble, ils vont partager leurs travaux, leurs réflexions sur une thématique. Ils vont se montrer des extraits de spectacles, mais ils vont aussi fabriquer quelque chose qu'ils offrent au public en déambulation dans le parc.
1: Et donc ça va s'appeler 1 plus 1 égale 3.
0: Ça, c'est le nom du projet. Et sinon, le festival s'appelle Les Inaperçus. Ce sera la 4e édition en juin 2026.
1: Et autrement, le projet, il est porté dans un collège spécifiquement?
0: Il y a vraiment plusieurs.
1: Il y a
0: vraiment plusieurs structures. Il y a quatre collèges, je crois. Quatre classes de collège, il y a plusieurs centres sociaux, il y a des associations de villes urbaines, deux centres sociaux dans le Nord-Isère, enfin, il y a vraiment beaucoup de monde.
1: Et comment vous faites pour coordonner tous ces gens?
0: Il y a une coordinatrice, voilà. Il y a quelqu'un dont c'est le métier de faire la coordination de ce projet.
1: Il y a un moment donné où ils se retrouvent tous, comment ça se passe? Il y a des porteurs
0: ils se retrouvent au moment du festival.
1: Ah oui, comment du festival? Oui. Mais en amont, ils préparent quand même des choses, je suppose.
0: Oui, alors je sais qu'il y a une sortie théâtre commune entre des collégiens d'un endroit. Et d'un autre, il y a des correspondances, il y a des moments où une classe va montrer quelque chose à une autre classe, il y a un moment où...
1: C'est génial comme ça.
0: Moi, je l'ai fait aussi enchaîner, c'est-à-dire qu'il y en a qui vont commencer l'année sur de la lecture de textes, de matériaux, et vont trier un petit peu, enfin, ils vont commencer à présélectionner les choses, et c'est un autre groupe de jeunes qui va l'expérimenter au plateau. Ça peut être une rencontre à un moment donné, enfin, tout le monde rencontre plus ou moins tout le monde, mais un peu deux par deux, quoi. Et le produit final, enfin la partie visible de cet iceberg, c'est donc fin juin, début juillet.
1: Est-ce qu'il y a une base de volontariat, je suppose?
0: Ah, c'est complètement volontaire.
1: Ce n'est pas des choses imposées au collège. Alors, dans le même ordre d'idées, vous avez aussi un labo ado.
0: Oui, c'est celui-là. Ce labo ado, il tourne depuis 2015. Et donc, il est composé d'un noyau de jeunes qui ont entre 12 et 17 ans et qui sont une petite vingtaine. Et autour d'eux, ils vont proposer, par exemple, en juin dernier, ils ont proposé à un groupe de jeunes de Villeurbanne de venir avec eux préparer le festival 26 sur place à Chamagneux, par exemple, des choses comme ça. C'est-à-dire, ils font des invitations, des sorties, ils réfléchissent, ils construisent, ils bâtissent, ils défendent leur festival, ils invitent les autres et après ça a lieu.
1: Voilà, puis comme c'est la période 12-17 ans, après ils font un tuilage pour laisser la place aux suivants.
0: Il y a des grands, il y a quelques plus âgés, 18, 19, 20 ans, qui sont encore un peu par là, qui sont moins souvent, mais qui continuent de faire la transmission.
1: Alors j'ai vu aussi qu'il y avait, alors je ne sais pas si elle existe toujours, une radio passage.
0: Ah, alors c'est pas nous qui l'a, c'est la radio qui est à Saint-Priest.
1: Pluriel,
0: Radio Pluriel, qui est une très chouette radio. Et en fait, c'est un projet culture et santé qui est mené par un artiste qui travaille avec nous. C'est quelque chose qui est resté de mon passage à Saint-Priest et qui est un très très chouette projet qui continue, voilà, qui permet à des gens de s'exprimer régulièrement sur cette radio, de construire des petits podcasts, enfin voilà, c'est un projet très doux, c'est un très joli projet doux. Voilà.
1: Oui, on a l'impression qu'on a pas mal de douceur avec vous. On va faire une nouvelle pause musicale, et cette fois-ci, alors on change de registre, on part avec Beyoncé ou Run the World. Pourquoi ce choix? Et on en parle tout de suite après.
0: C'est tout simplement une des musiques qui faisait partie du spectacle Ces filles-là. Et c'est resté comme une sorte de morceau un peu iconique que d'une part les jeunes filles aimaient énormément, puisque c'est un spectacle où on avait 20 jeunes filles sur 20, jeunes femmes, 20 femmes sur scène, dont 12 comédiennes et 8 adolescentes. Il y a pas mal d'adolescentes bergaliennes qui ont participé à cette aventure, selon les dates. Il y en a qui ont été jusqu'à Villefranche, je crois. Il y en a quelques-unes qui ont... Parce que normalement, il s'agissait toujours d'inviter des jeunes filles de la ville dans laquelle nous étions tournées. Mais les bergaliennes se sont bien illustrées, elles ont bien suivi. Il y en a qui étaient jusqu'à Givors, il y en a toujours une ou deux qui suivaient quand même le projet, même quand on était loin. Et de Villefontaine aussi, d'ailleurs, ça avait été le cas aussi au Velin. Je les revois, je m'aperçois maintenant qu'elles sont parfois dans des écoles de comédiennes, ou au contraire qu'elles m'écrivent qu'elles sont parties vivre ailleurs, enfin voilà. Et donc, c'est aussi une très chouette aventure, ça.
1: Et c'était quoi comme projet? Ça consistait en quoi?
0: C'était Ces filles-là. Ça, c'est la tournée du spectacle Ces filles-là. C'est un texte d'Evan Placet, qui est un Anglais, un dramaturge anglais, dont j'ai monté deux pièces. J'ai créé ces deux pièces qui ont été jouées pour la première fois en France, quoi. Et cette pièce a énormément tourné. C'est une pièce qui a tourné plus de 130 fois, avec à chaque fois des adolescentes différentes. Voilà. Mais les bergaliennes et les nord-iséroises ont une place particulière dans cette aventure, puisqu'on avait pas mal joué là et surtout répété là. Voilà.
1: Eh bien, on écoute tout de suite Beyoncé, c'est sur Couleur.

0: C'était Beyoncé, We Run the World sur Couleur. Nous sommes en compagnie d'Anne Courel, directrice de la compagnie Ardian et metteuse en scène. Alors, vous m'expliquiez hors antenne, effectivement, que ça avait été un projet magnifique.
1: Ah oui, complètement.
0: Alors, parlons de nos ados.
1: Alors, effectivement, c'est la période qui a commencé à peu près en 2012 où je me suis vraiment intéressée à ces adolescents. Entre autres parce que arrivé au théâtre de Saint-Priest, il y en avait un qui avait jugé pour un spectacle qui n'était pas le mien, que je ne faisais qu'accueillir. À un moment donné, un jeune homme tout en haut de la salle a décidé de se mettre tout nu. Il a donc évidemment été regardé par la totalité des 500 autres qui se sont intéressés à son anatomie, et je me suis dit que il y avait quelque chose à réfléchir et travailler sur le pouvoir. Qui a le pouvoir? Est-ce que c'est sur la scène que ça se passe ou est-ce que c'est dans la salle?
0: Et pourquoi il a fait ça, vous avez su?
1: Ah, pour se faire remarquer. D'accord. Mais il a parfaitement réussi, et c'était une réussite magistrale. Donc du coup, je me suis dit, bah voilà, faut creuser cette question, d'autant que dans cette ville-là, c'était quand même très important vu la proportion de jeunes dans la population et le peu de jeunes quand même qu'on voit dans les salles, hein, pour avoir tourné. Je l'ai dit tout à l'heure, je commence à avoir une carrière un peu longue.
0: Hélas.
1: On joue quand même beaucoup devant des têtes blanches. Donc, du coup, voilà, je me suis dit, c'est vraiment le moment. Il faut absolument trouver la passe, trouver l'endroit qui fait que le théâtre n'est pas une discipline scolaire à laquelle on est contraint, enfin, vers laquelle on est contraint de se tourner parce que le professeur de français l'a proposé. Et ça peut nous appartenir et on peut y trouver une place. Donc, la compagnie faisait depuis longtemps des travaux d'écriture parallèles avec des habitants, des habitantes. On l'avait fait longtemps comme ça. C'est comme ça que ça a eu lieu d'ailleurs ici, beaucoup. J'ai commencé à fabriquer vraiment des projets en direction des ados et à me dire que c'était pas la mode à l'époque. Maintenant, c'est vraiment la mode. Mais à l'époque, quand on disait à un programmateur j'ai un projet de théâtre pour les ados, ils trouvaient qu'ils pouvaient soit aller voir les spectacles des adultes, soit aller voir les spectacles des enfants, mais qu'entre les deux, c'était pas très intéressant. Mais les Québécois et les Belges avaient déjà bien réfléchi sur cette question. Les Anglo-Saxons avaient une petite longueur d'avance, et c'est comme ça que j'ai découvert donc des textes, les textes des Van Placet. Donc j'en ai monté deux. Et commencer à me dire que des sujets particuliers pouvaient les intéresser, que c'était légitime. On a bien, enfin maintenant, en tant que femme d'âge mûr, il y a des choses qui m'intéressent, qui n'intéressent absolument pas les ados, et vice-versa. Et donc de chercher et dans le fond sur les sujets, et dans la forme sur la manière de leur proposer. Donc ça m'a fait faire des pas de côté, ça m'a amené justement à découvrir Beyoncé. J'avoue que j'écoutais pas Beyoncé tous les matins, j'avoue qu'il y a des choses que je connaissais moins. Ça m'a amené aussi à mettre un peu de chorégraphie dans les spectacles, ce qui n'était pas le cas précédemment. Et à découvrir tout un pan de la littérature et à me dire que ça m'intéressait de connaître ce répertoire, voire de le développer. Donc j'ai fait un projet avec des Belges et des Québécois à l'époque. On a ensemble demandé à une autrice de venir écrire pour nous, avec nous et plusieurs groupes d'ados. À travers les deux continents. C'est un projet vraiment qui ensuite a tourné avec une distribution binationale en France, au Québec et en Belgique. Et parallèlement à ce travail de mise en scène et de tournée de spectacle, j'ai cherché la place que je pouvais leur laisser dans le processus de création, voire dans les spectacles. Donc ces filles-là, il y avait 8 filles à chaque fois, qui parfois n'avaient jamais fait de théâtre, et c'était très bien ainsi, puisqu'on parlait d'une histoire de harcèlement. Et que pour moi, s'il y a harcèlement, c'est parce qu'il y a du silence. Et que pour moi, elle représentait la majorité des silencieuses et nous renvoyait cette majorité silencieuse qu'on n'est pas capable d'écouter, de voir, qui est complètement transparente. Et qui fait que toutes ces histoires de harcèlement, enfin, quand elles s'arrêtent, si on se met à parler, ça s'arrête net. Voilà, donc c'était vraiment une joie d'accueillir à chaque fois ces adolescentes. On l'a fait dans plusieurs projets. Et parallèlement, ça nous a amené à chercher des thématiques qui pouvaient les intéresser. Donc il y a eu ensuite, pendant la période Covid, donc c'est un spectacle qui n'a pas été vu énormément, puisqu'il est né en plein milieu du Covid, un spectacle sur le service militaire volontaire aussi, qui est de notre place à nous, en tout cas de la mienne. Cette question de l'armée paraît très lointaine, paraît on a des jugements, des points de vue, et en même temps, quand on écoute les jeunes, c'est bien de pouvoir leur laisser la place aussi. Ils ont un rapport ambigu et ambivalent avec cette question de l'ordre et de la discipline, et c'était vraiment intéressant de pouvoir faire ce spectacle et de parler avec eux, puisqu'à chaque fois c'est non seulement jouer, mais c'est aussi les voir en bord de plateau et parler avec eux après. Voilà, et donc ce sont des... Et le spectacle Abordage, dont j'ai parlé tout à l'heure par exemple, qui s'est vraiment créé avec eux, et qui m'amène dans ce projet Norisérois et le développement de tout ce travail autour de 1 plus 1 égale 3 et autour du festival Les Inaperçus, à faire en sorte qu'ils aient le plus de place possible dès le début. C'est-à-dire qu'on s'aperçoit que s'ils sont auteurs, autrices, ou simplement initiateurs, porteurs d'une idée, parce que ça va partir d'eux, parce qu'ils ont participé au premier pas, parce qu'ils ont rencontré l'auteur, il y a quelque chose qui leur appartient, qui est absolument indispensable, et quelque chose qui ne leur arrive pas dessus. C'est pas une commande, c'est pas des adultes qui parlent pour eux, c'est vraiment eux qui ont quelque chose, qui peuvent s'en saisir et qui peuvent avancer. Voilà. Donc c'est comme ça qu'on a développé une manière d'être et de travailler avec des ados parfaitement volontaires, complètement hors cadre et hors sol, et essayer de leur laisser le plus de place possible.
0: Alors on dit souvent que les ados, c'est des gens qui scrollent sur Internet et qui ne sont pas actifs. Et moi je m'aperçois, parce que vous n'êtes pas la seule à vous lancer dans ces projets avec les ados, on s'aperçoit que quand on les sollicite, ils ont quelque chose à dire. Il faut juste leur donner les espaces.
1: Oui, et puis trouver l'endroit, c'est ce que j'essayais de dire tout à l'heure, où ils sont au début. En fait, il faut qu'ils soient vraiment... Il faut vraiment leur laisser de la place au démarrage.
0: Quel type d'adolescents ont répondu présent à ce genre de projet?
1: Ah, c'est vraiment très variable.
0: Toute classe confondue, toute origine.
1: Après, nous, on essaye de s'adresser aussi à des groupes de gens qui sont différents sur le plan sociologique, sur le plan de leur histoire, sur le plan de leur âge. Et il y a quand même des constantes. C'est-à-dire, je me souviens de la parole d'une dame à Chamagneul, il y a 2 ans, 1 an et demi, découvrant le travail qui avait été fait par les ados en déambulation dans le parc, donc avec des petites stations, des spectacles d'une dizaine de minutes. Les spectateurs étaient conviés à découvrir des spectacles différents, mais tous faits par ces bandes de jeunes. Elle était subjuguée par tout ce qu'ils avaient à dire, par la... Alors, elle disait, mais ils ont tout ça à dire. Oh là là, elle était... sidérés par le fait qu'ils avaient tant de choses que ça à dire. C'est vrai qu'on leur laisse beaucoup de place, ils ont presque trop de place là. On les voit, leur image est partout, on s'appuie sur leur image, on se sert de leur image, je pense qu'on se sert d'eux, on se sert de beaucoup de choses, et sans doute aussi de leur capacité à scroller. Mais on ne les écoute pas tant que ça.
0: Ouais, voilà. Voilà, moi je pense que c'est là où est le gros problème, c'est qu'on ne les écoute pas. Ils ont tant de choses à nous dire et peut-être à nous ouvrir les yeux, parce que eux, effectivement, même s'ils scrollent, ils ont aussi une autre vision des choses qui est la leur, d'un ado qui a entre 12 et 17 ans. Et nous, comme vous dites, on est des femmes d'âge mûr, on oublie peut-être un petit peu quand on avait 12 ou 17 ans.
1: Oui, tout à fait. Puis je pense surtout que les choses ont énormément changé.
0: Et puis
1: changé.
0: Les choses ont
1: tout... ils sont assaillis par des peurs qui me paraissent parfaitement énormes. Je pense que c'est aussi la question des outils, c'est-à-dire quels sont les outils. Est-ce qu'ils osent se servir des outils qu'ils ont à disposition? Est-ce qu'ils ont les outils?
0: Ou ils s'en servent mal?
1: Je ne sais pas s'ils s'en servent mal.
0: On ne leur apprend pas à s'en servir.
1: Oui, ils n'y pensent pas aussi. Enfin, je pense que c'est aussi... Il y a des outils dont ils se servent très bien. Et puis à certains moments, et que nous, on ne connaît pas bien. Et puis, mais il y a aussi les mots, et moi je continue de penser, alors ça c'est... Je continue de penser que les mots, c'est quand même ce qu'on a inventé de mieux pour arriver à trouver sa place.
0: Voilà. Mais je pense aussi qu'il manque, et vous travaillez là-dessus aussi, c'est intergénérationnel. C'est-à-dire qu'à un moment donné, il faut qu'on échange nos savoirs les uns et les autres. Parce que les jeunes ont à nous apprendre et nous, on a à leur apprendre aussi. Il ne faut pas que chacun reste sur son pré et puis dise « moi j'ai raison ». C'est pour ça que j'aime bien aussi...
1: Au moins qu'on communique.
0: Voilà, j'aime bien aussi l'histoire des tablés, parce que c'est ça aussi, c'est qu'à un moment donné, on communique. On n'est pas chacun derrière son écran à détenir la vérité. Je pense.
1: Oui, tout à fait.
0: Ce spectacle sur les filles, ça mériterait, au vu de l'actualité, qu'il retourne. Parce que le harcèlement, il y a 5 ans, il est toujours là, et maintenant, on commence à en parler beaucoup plus qu'il y a 5 ans.
1: Oui, c'est pour ça que moi, je suis très heureuse et très fière d'avoir fait ça en 2017. Mais je pense que là, maintenant, il y a énormément de pièces qui ont été écrites, de gens qui les tournent, d'initiatives qui ont été prises à beaucoup, beaucoup d'endroits. Enfin, je crois que... C'est très bien, ça. Enfin, moi, je pense qu'il y a une... En tout cas, dans le monde artistique, il y a beaucoup de gens qui s'en sont saisis, très bien saisis, et ça donne des œuvres chouettes qui sont vraiment très partagées. Donc, voilà.
0: Dans le même ordre, je ne sais pas si...
1: Pour moi, c'était bien de démarrer tout ça, mais maintenant, je suis partie vers autre chose.
0: Il y a le collectif de l'âtre aussi qui fait beaucoup de travail là-dessus. On va écouter Orelsan, donc en résonance à ce qu'on vient de se dire, je suppose.
1: Oui, d'une part parce qu'il sait se servir des mots, et puis... Est-ce qu'il faut dire ce qui ne va pas, ou est-ce qu'il faut ensemble se réjouir de pouvoir communiquer et sur la base de cette communication qu'on arrive à partager, se dire qu'on va réussir d'une part à voir que tout ne va pas mal et puis peut-être agir et faire quelque chose.
0: Et bien justement, avec Orelsan, tout va bien et c'est sur couleur.

0: C'était Aurel San, Tout va bien. Et on va se dire que tout va bien sur couleur avec Anne Courel, directrice de la compagnie Ardiane et metteuse en scène. Alors maintenant, on va parler littérature.
1: Ben ça va avec ce qu'on vient d'entendre. C'est-à-dire, je pense que les mots peuvent raconter beaucoup de choses du monde comme il va pas bien, justement. La compagnie a, comme je le disais tout à l'heure, soit passé, mais très très tôt d'ailleurs, avant les années 2000, dès les années 90, on a déjà passé des commandes et fait venir des auteurs et autrices pour rencontrer les gens dans les villages de l'Ain où on était installés à l'époque. Ensuite, quand on était en résidence à Bourgoin, il y a eu une très très belle aventure avec un auteur qui est venu me rejoindre. On avait choisi avec pas mal de gens d'ici de travailler sur l'errance et l'adolescence. Au fil de réunions publiques, de qu'est-ce qu'on pourrait bien faire avec du théâtre contemporain, une compagnie installée là, qu'est-ce qu'on fait ? Et donc ces thèmes étaient sortis et j'ai proposé à un auteur qui s'appelle Sylvain Levé de venir écrire en marchant dans la ville. Ça avait donné vraiment des choses très magnifiques. Il y avait des valises de mots dans les gens ont participé à un feuilleton. Il y avait des valises un peu partout dans la ville où les gens ont donné des petits textes, ils ont offert des petits textes à l'auteur. Il y a des gens qui ont fait un atelier théâtre, des gens qui ont lu Alice au Pays des Merveilles, il y avait des ados, il y avait des jeunes, vraiment un peu partout. Un atelier d'écriture qui était absolument magnifique, qui a donné une pièce qui s'appelle toujours Alice pour le moment, qui a été éditée ensuite, que moi j'ai créée au TNG à Lyon, que j'ai tournée pendant 4 ans. Et toujours, même si cette pièce parle d'une famille qui arrive du Chili, je sais profondément, et sans doute que les gens me racontent ça, que ça parle profondément de Bourgoin-Jallieu et de étendu, hein, parce que c'était vraiment aussi, on était sur tout le territoire, équivalent à la CAPI. Voilà, et donc ces aventures d'écriture, moi je les ai toujours beaucoup aimées, surtout quand on a le temps de choisir le sujet, d'écrire ensemble, qu'un auteur s'en saisisse, qu'on l'édite, qu'on le joue, qu'on le tourne, et que dans toute la France on dise, oh ben voilà, ça c'est le produit du travail avec les habitants de Bourgoin-Jallieu. Et voilà, ces aventures ont toujours été très chouettes, elles se sont beaucoup développées avec certains qui ont vraiment écrit sur une thématique avec des gens, et des pièces sont nées, il y a plusieurs pièces comme ça qui sont nées, qui ont été éditées pour des collégiens, pour des jeunes. Il y en a une qui est née aussi, je parle des expériences qui sont passées sur les communautés de communes Bièvre-Est, Isère, et il m'en manque une, sur ces trois communautés de communes.
0: Les Vals du Dauphiné.
1: Ça allait d'Aprieux, en tout cas ça allait d'Aprieux jusqu'à Pommiers-Beaurepaire. Donc c'était quand même un territoire très grand, où plein d'enfants ont illustré une pièce de Luc Tartare, des collèges. Voilà, donc c'est vraiment des très très belles aventures. Et j'ai beaucoup d'amitié pour et les gens qui ont participé et pour les auteurs et autrices qui ont écrit tous ces textes qui sont de fait à la fois poétiques et en même temps qui racontent la vie de tout le monde, enfin, et qui sont partis de sujets, des préoccupations des uns et des autres. Voilà, donc je me suis toujours intéressée à ça, au point d'être maintenant pilote d'un prix qui s'appelle Colidrame. Ce prix Colidrame, il existe depuis longtemps et il consiste à proposer à des jeunes gens d'être jury d'un prix littéraire. Donc plusieurs pièces sont lues par des adultes qui établissent une liste parmi toutes les pièces qui ont été éditées l'année précédente à destination des adolescents. Parmi ces pièces, on en sélectionne 3 ou 4, maintenant 3, et ensuite elles sont proposées aux collégiens qui les lisent, qui les expérimentent au plateau avec un artiste, puis ils font entre eux quelque chose d'assez chouette et dont la démocratie pourrait s'inspirer, c'est qu'ils vont défendre leur texte chéri à l'argument positif. Donc c'est la pièce qui aura reçu le plus d'arguments positifs du plus d'ados possible qui va donc être lauréat ou lauréate de l'année. Voilà, donc là en ce moment ils lisent 3 pièces, ils commencent cette année, là ils vont lire 3 pièces, et ce sera une lauréate puisque ce soit 3 pièces écrites par des femmes. Et ce sont des pièces qui sont à la fois choisies par des professionnels, sélectionnées, donc de très exigeantes et de qualité, et qui sont lestées en plus de l'avis des collégiens. Donc on n'est pas les seuls à faire ça en France, et du coup j'ai eu envie de réunir tous ces gens qui croient à la littérature théâtrale jeunesse, tous ceux qui savent que c'est une littérature qui parle quand même vraiment très directement aux jeunes. Et on a fabriqué, est né un réseau qui s'appelle Propulsion, qui est piloté par la compagnie, aidé au plan national, de gens qui, partout, hein, il y a des Nantais, il y a des gens dans les Hauts-de-France, il y a des gens dans le Midi, il y a des gens dans le Sud-Ouest, Donc tous ces prix qui ont un petit peu ce même profil, c'est-à-dire qui s'intéressent à la vie des jeunes, se réunissent en réseau pour que le plus de gens possible entendent parler de ces pièces qui sont doublement sélectionnées par des adultes et par des jeunes, et les faire circuler, et faire en sorte que le plus de metteuses en scène puissent s'en saisir et se dire mais oui, mais je peux monter ce texte-là. Et que les directeurs de théâtre puissent dire ah bah ça m'intéresse, puisque un texte qui est à la fois sélectionné par des professionnels plus lesté de l'avis positif de jeunes gens, ça va forcément marcher. Voilà, donc c'est une forme d'incitation à faire circuler et à développer ce répertoire théâtral pour la jeunesse qui est quand même d'une très grande richesse et qui est très très méconnu.
0: Encore un très beau projet, parce que quand j'ai fait un petit tour sur votre site internet, je me suis dit mais elle est de partout en fait, Anne Courel.
1: Alors je suis pas toute seule, hein. c'est parfaitement impossible de faire tout ça en étant passionnée
0: avec des idées. À chaque fois, il y a une idée qui s'endort, il y en a une autre qui se réveille.
1: Absolument. Mais je suis vraiment très bien entourée. Voilà, je suis entourée de plein d'artistes et de gens qui sont super.
0: Alors on arrive au terme de cette émission. On va terminer avec un dernier titre. Alors là, cette fois-ci, c'est vous qui avez choisi l'artiste, mais c'est moi qui choisis le titre. On termine avec Cesaria Evora.
1: Elle résume, je pense, tout ce que j'ai dit, et c'est la marraine des tablés. Les tablés, c'est vraiment un acte de partage et de fraternité que j'ai envie de... une très belle aventure de partage avec les autres. Voilà.
0: Eh bien, merci d'être passé nous voir. On retrouve toutes les infos sur www.cie-ardiane.fr. Merci à William Guillaume pour la technique. Et on termine avec Saudade.

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1: Petite pause reggae avec le groupe ORP, le titre La Bonne Parole et cet extrait de l'album Le Village.

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1: Je sais pas.

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formé en 2013, le groupe The Spitters, originaire de Toulon, a sorti son cinquième album intitulé Fake Brutal. On écoute le titre Demon's Call et c'est le coup de cœur de Gérard, animateur de l'émission Itinéraire Bis sur Radio Couleur.

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Cette semaine, du mercredi 3 juin 2026 au mardi 9 juin 2026, le cinéma Kinépolis vous propose de découvrir La bataille de Gaulle, l'âge de fer, un thriller historique français d'Antonin Baudry avec Janice Ahern et Simon Abkarian. Scary Movie, suite de l'emblématique comédie horrifique états-unienne des années 2000, déconseillée au moins de 12 ans. Réalisé par Michael Tides avec Anna Faris et Chris Elliott. Et La maison de nos rêves, une comédie française de Claude Zidi Jr. avec Camille Aguilar et Kev Adams. Ainsi que plusieurs séances spéciales et même une visite d'équipe. Retrouvez les synopsis et horaires sur www.kinépolis.fr. Au cinéma Kinépolis de Bourgoin-Jallieu, toujours pour cette semaine du 3 juin 2026 au 9 juin 2026, l'association Cinéma Hors Piste vous propose 4 films. La corde au cou, un thriller états-unien de Gus Van Sant, sélectionné à la Mostra de Venise 2025. La petite graine, une comédie française de Mathias Ikolarevkis, récompensée ou nommée dans plusieurs festivals entre 2025 et 2026. L'Évangile de la Révolution, un film documentaire français de François-Xavier Drouet, explorant la mémoire de la théologie de la libération. Et Francesca e Giovanni, un drame romantique italien de Simona Izzo et Ricky Tognazzi. Ainsi qu'en projection spéciale, le samedi 13 juin à 15h30, Les Contes du Pommier, une comédie dramatique fantastique animée tchèque, de Jean-Claude Rozek, David Soukoup, Patrick Pass et Léon Vidmar. Pour en savoir plus, rendez-vous sur www.cinemahorspiste.com. Enfin, à Villefontaine, le cinéma Le Fellini vous propose 3 nouveaux films dramatiques, accompagnés parfois de suspense et de faits réels, et même, pour l'un d'entre eux, d'un peu d'humour. Pour consulter les résumés et les horaires, rendez-vous sur www.cinefellini.fr. 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
11: Donc Matei, l'émission s'appelle Regarde ailleurs. Regarde ailleurs, c'est des rencontres en France, à l'étranger. Regarde ailleurs, c'est élargir son regard sur le monde à travers les différentes cultures, les différents peuples, les différentes traditions, les différentes croyances, les différents modes de vie. Donc Matei, l'idée c'est qu'on prenne un temps pour te rencontrer. Je te rencontre ici sur le festival des chamans. Tu es traducteur pour le peuple Puyanawa, pour le peuple Puyanawa qui est ici sur ce festival. Donc l'idée c'est de prendre le temps déjà de te rencontrer toi et de savoir quel est ton lien avec les peuples de la forêt amazonienne. Donc Matei, tu me disais juste en off que tu es d'origine slovène mais que tu vis en Suisse. Donc déjà l'interculturalité coule en toi. Tu es né dans un endroit, tu en vis dans un autre. Donc parle-nous un peu de ton parcours de voyageur, d'expatrié et de ce qui t'a amené pour la première fois à aller en Amazonie.
12: Alors je m'appelle Matei et j'habite à Genève en Suisse. J'ai un papa d'origine slovène, de la Slovénie, d'où mon prénom Matei qui est Mathieu. Et puis ma maman vient du Canada, anglophone, de la ville de Vancouver. Et mes parents se sont rencontrés à Genève dans les années 60. Moi je suis né à Genève, mais ayant grandi avec ma mère anglophone, eh bien ma langue maternelle est l'anglais. Donc ça c'est très pratique d'avoir l'anglais dès la naissance. J'ai ensuite appris le français à l'école. Et je suis parti aux États-Unis étudier à l'université dans les années 90. Et c'est là que j'ai appris le portugais. Un peu par hasard, mais bon, on dit qu'il n'y a pas de hasard. Je suis tombé dans une classe de portugais brésilien. Et j'ai appris cette langue pendant une année et demie. J'ai pu ensuite partir au Brésil en 93.
11: Pour apprendre la langue ou dans quelle idée? C'était quoi l'objet de ce voyage?
12: Alors l'objectif c'était de faire de la recherche sur le terrain pour ma thèse de licence universitaire. Et donc je suis allé sur place pour interviewer des personnes et puis récolter des informations pour pouvoir écrire ma thèse.
11: Et c'était quoi alors le sujet de cette thèse?
12: Alors à l'époque je ne connaissais pas encore l'Amazonie. Enfin, pas comme je la connais maintenant. Et je suis allé dans le nord-est du Brésil, qui est une région assez pauvre, en fait. Et je voulais comprendre quelles étaient les causes de cette pauvreté. J'ai étudié les relations internationales. Et c'était une occasion, évidemment, de voyager, de découvrir le Brésil. Et puis de comprendre donc, pourquoi il y a tant de pauvreté dans le nord-est du Brésil. Une région qui est très sèche, très aride, qui s'appelle le Sertão. Et là, le problème, c'est qu'il y a une structure de la distribution de la terre qui est encore du style féodal. Donc c'est le système colonial, en fait, qui n'a pas changé depuis que les Portugais sont arrivés au Brésil, où il y a les grands propriétaires terriens, et puis ils ont des quasi, des serfs qui travaillent pour eux et qui n'ont pas accès à la terre. Ils sont maintenus dans la pauvreté et l'ignorance, pour pouvoir être plus facilement exploitable.
11: Et ces propriétaires terriens font quoi? Font donc de l'exploitation agricole, cultivent les sols?
12: Oui, donc ils ont de grandes productions de soja, de riz aussi, et puis ils ont aussi des bœufs, hein, la viande de bœuf brésilienne est exportée beaucoup. Donc ils travaillent leurs terres, mais ils gardent les profits pour eux. Et donc c'est pour ça qu'il y a beaucoup de ces travailleurs de la terre qui restent pauvres parce qu'ils n'ont pas leur terre à eux.
11: Quand on pense Brésil, on pense Amazonie, on pense aussi forêt amazonienne et destruction de la forêt. Donc quand tu parles de ces grands propriétaires terriens, ça fait partie d'anciennement de la forêt qui a été détruite pour des monocultures de soja et l'élevage de bœuf.
12: Alors effectivement, on pense en premier à la forêt amazonienne, mais il faut se rappeler qu'il y avait de la forêt partout au Brésil. Et il y avait une forêt très importante le long des côtes, qui s'appelle la Mata Atlantica, la forêt atlantique. Et elle a été énormément détruite, en fait, avant la destruction de la forêt amazonienne, parce que les colons portugais sont arrivés là en premier sur les côtes. Et il y a encore des peuples indigènes qui vivent dans ces lieux, et c'est très difficile pour eux. Il y a les Patachos, par exemple, qui vivent dans la région de Salvador de Bahia, donc proche de la côte. Eh bien, eux, ce sont parmi les premiers à avoir perdu leur forêt.
11: Et quand on parle des Puyanawa, est-ce qu'on sait combien ils sont?
12: Les Pelawas sont environ 800. Seulement 800 personnes. Donc c'est un petit peuple. Oui. Ils ont été victimes de l'esclavage au 19e siècle et ils ont été pratiquement tous éradiqués. Il n'y en avait que environ 1000, ils nous expliquent, avant l'arrivée des colons, mais ils ont été décimés, il n'en restait plus qu'une vingtaine.
0: C'est incroyable. Qu'est-ce qui identifie les Puyanawa? C'est la langue, c'est les traditions, c'est la culture. Ça me paraît incroyable de savoir qu'il y a sur cette terre un peuple de seulement 800 individus qui survivent. C'est presque de la survie quand on est aussi peu nombreux.
12: Alors c'est une lutte de tous les jours, mais ils ont réussi à de nouveau faire croître leur population, surtout au cours du XXe siècle, et à retrouver leur culture, parce que leur culture a été quasiment éradiquée. C'était la volonté des colons qui ont sciemment séparé les hommes et les femmes. Les hommes et les femmes ne pouvaient plus être ensemble. Les femmes ont été forcées à se marier avec des colons blancs et ils avaient l'interdiction de parler leur langue.
0: L'histoire se répète hein, dans tous les pays du monde. Il y a cette sorte d'ethnocide, hein, de génocide culturel où souvent, au nom de la religion, au nom d'un dogme, on va empêcher les gens de pratiquer leur religion, leur croyance.
12: Oui, et puis aussi au nom du contrôle et de l'accès aux ressources. Et donc ils ont été exploités, les Puyanawa, pour faire la récolte du caoutchouc, par exemple. Le caoutchouc vient originellement d'Amazonie. Et puis ensuite, heureusement, ils ont pu se libérer de cela et retrouver leur culture petit à petit, surtout depuis les années 1980. Ils ont été aidés par certains autres leaders d'autres peuples qui n'ont pas été autant opprimés, dont par exemple les Ashaninka. Et grâce à leur médecine traditionnelle, ancestrale, sacrée de la forêt, qui les aide à se connecter à leurs ancêtres, aux esprits de leurs ancêtres, ils ont pu récupérer leur langue, leur chant, leur artisanat, leur peinture corporelle, heureusement. Et aujourd'hui, ils ont une culture très vibrante, très riche, mais ils souhaitent encore la renforcer. Et pour leur langue, c'est vraiment très réjouissant parce que leur langue est enseignée dans leur école, l'école du village, et les enfants apprennent le portugais et le Puyanawa.
0: Tu parles, voilà, on va rentrer dans un autre sujet, les plantes médecines. Donc voilà, qu'est-ce que c'est qu'une plante médecine? Parce que là, on touche à quelque chose de culturellement très différent de nos codes à nous. Hein. Quand on parle de plantes médecines, on parle aussi d'invisible, d'un monde un peu éthérique, un monde un peu magique. Donc j'aimerais bien que tu m'emmènes ou que tu nous emmènes dans cet univers-là, des Puyanawa et de l'usage des plantes médecines.
12: Avec plaisir. Cela fait des siècles, voire peut-être des millénaires, que certains peuples d'Amazonie ont découvert certaines plantes qui ont des vertus de toutes sortes. Et pour eux, la forêt, c'est leur pharmacie. Ils n'avaient pas d'autres moyens pour se soigner de toutes sortes de maladies que de recourir aux plantes. Ils ont aussi découvert que certaines plantes ont des vertus spirituelles, on peut dire, qui induisent un état de conscience modifié. Et dans cet état de conscience modifié, ils peuvent se connecter à la nature de manière différente, plus subtile, en utilisant des canaux de perception qu'on appelle extrasensoriels. On connaît chez nous plus, par exemple, la clairvoyance, la clairaudience, la clairsentience. Eh bien, ce sont ces moyens de perception-là qui sont amplifiés grâce à la médecine qu'on appelle ayahuasca. Eux, ils l'appellent dispanheu. Et donc ça fait partie de leur culture depuis si longtemps qu'ils s'en servent lors de leurs rituels, de leurs cérémonies. Et j'ai eu la chance de pouvoir participer à certains de ces rituels, de ces cérémonies chez eux, dans leur maloca sagrada, ça veut dire leur grande hutte sacrée. Et là, c'est une expérience extraordinaire parce qu'ils boivent leur potion magique et puis après ils font un moment de méditation en silence. Et puis, quand le moment est venu, après 20 minutes, une demi-heure, eh bien, ils se mettent à chanter. Et là, c'est les femmes qui commencent à chanter. Donc, c'est a cappella. Et puis, c'est un moment vraiment extraordinaire parce que le chant fait partie de leur culture depuis aussi des millénaires. Et elles savent accorder leur voix, faire différentes vibrations, différentes fréquences qui remplissent toute la hutte. Et là, après, il y a les hommes qui se mettent à chanter avec elles. Et d'avoir les fréquences aiguës, les fréquences plus graves dans leur langue. Oh là là. En plus, on est avec l'effet de la plante. Donc, on est beaucoup plus sensible au son. Et il fait sombre. Donc, On n'est pas distrait au niveau visuel, on a vraiment le sens auditif qui est très présent, très aiguisé. La première partie, donc a cappella, c'est pour les chants sacrés uniquement dans leur langue, Puyanawa. Ce sont des appels, ce sont des prières, ce sont des connexions à leurs ancêtres, aux esprits de la forêt, que l'on sent présent.

0: j'aime bien parce que tu fais la comparaison, la métaphore par rapport à la clairvoyance, la clairaudience, en prenant l'ayahuasca, hein, donc cette plante médecine. Alors j'aime bien aussi rappeler effectivement les plantes, elles nous nourrissent, hein, à manger une salade, des tomates, du maïs, des haricots, elles nous soignent dans nos pharmacopées, à nous aussi, hein. Souvent ce sont des molécules extraites des plantes. Quand on va prendre un médicament, bien souvent la molécule vient de quelque part du monde animal ou du monde végétal ou du monde minéral. Les plantes peuvent aussi quelque part nous empoisonner, hein. Il y a des plantes qui sont venimeuses et il y aurait des plantes qui seraient vraiment là pour pouvoir élever les champs de perception, les champs de conscience, nous permettre d'accéder à d'autres réalités. Et donc c'est le cas dans certains peuples, hein. On parle de l'iboga au Gabon, on parle de l'ayahuasca en Amérique du Sud. Chez nous, on a la psilocybe semilanceta, c'était aussi des champignons, le champignon magique. Enfin, on se rend compte que dans toutes les traditions, il y a toujours eu ces plantes qui ont existé, mais peut-être qu'à un moment ou un autre dans l'histoire, certaines de ces plantes ont été diabolisées. Mais en tout cas, voilà, ces peuples-là continuent à faire perdurer ces traditions-là. Et la question que je me pose par rapport à l'ayahuasca, c'est cette connexion au subtil, à l'invisible, au monde des esprits. Est-ce que l'ayahuasca est une porte qui permet d'accéder à ça, ou est-ce que ça va modifier nos perceptions et on va se créer une réalité, mais modifiée par notre esprit?
1: Je comprends où tu veux en venir. Pour moi, donc j'ai eu des expériences évidemment de perception extrasensorielle et ça n'était pas mon imagination. C'était pas ce qu'on appelle une hallucination. C'était une perception de quelque chose que l'on ne perçoit pas d'habitude. Et j'ai vu par exemple le corps subtil, le corps énergétique, on appelle parfois, d'une rose, d'une fleur, qui bougeait, qui avait l'air de danser parce qu'il y avait de la musique douce et elle dansait. Mais c'était pas son corps physique qui dansait, c'était son corps énergétique. Et donc, je me suis frotté les yeux, je me suis dit, mais qu'est-ce qui se passe? Et j'ai regardé autour pour voir si ça faisait la même chose aux alentours, et non, ça bougeait pas. Et il y avait rien d'organique, de vivant aux alentours, mais quand je regardais ces fleurs, eh bien, elles dansaient comme ça, au rythme de la musique, c'était extraordinaire. Donc pour moi, bon, j'ai eu d'autres expériences, mais pour moi, justement, ce n'est pas des hallucinations, c'est vraiment percevoir une autre dimension.
0: Et là, c'est compliqué d'en parler parce qu'on parle de quelque chose de très sensoriel. C'est de l'ordre de l'expérience. Donc on peut mettre des mots, mais là, c'est vraiment plutôt un ressenti. J'ai l'impression, quand tu en parles, plus que quelque chose qu'on explique, c'est quelque chose qu'on vit de l'intérieur.
1: Oui, c'est vraiment de l'ordre du ressenti, tu as raison. Et une des qualités de ces médecines de la forêt, c'est qu'elles permettent de calmer le mental. Donc nous, en Occident, on a le mental qui tourne très fort, on est beaucoup dans notre tête, on a des pensées constamment. Eh bien, en cérémonie, comme ça, le mental se calme. On est moins dans sa tête, on est plus dans le ressenti. Et ça, c'est vraiment une des vertus. Chez nous, on fait de la méditation aussi, hein. Ça, c'est aussi un moyen très puissant de revenir, en fait, à la présence. Eux, dans la forêt, ils sont plus dans l'action, dans le chant, dans le mouvement, mais la médecine leur permet de revenir plus aux sensations.
0: Alors c'est vrai que le mental, on en parle beaucoup dans toutes les traditions, dans le bouddhisme aussi. Effectivement, tu parlais de la méditation, du zen, cette notion de redescendre un petit peu dans le cœur, arrêter son mental qui des fois nous joue des tours, et essayer d'être plus dans les perceptions, dans le ressenti. C'est peut-être un peu l'enjeu finalement, de trouver toujours cet équilibre entre ce qu'on pense et ce qu'on ressent. Tu parles de plantes médecine. Alors c'est intéressant ce mot médecine, j'aimerais bien comprendre. Quand j'entends médecine, j'entends soigner, guérir. Alors est-ce que les plantes médecine guérissent? Enfin, quel est leur usage? J'entends, hein, qu'une plante effectivement a différents pouvoirs, hein, en fonction de sa quantité, de la manière dont on va la gérer, la manière dont on va la préparer. Mais voilà, est-ce que là on la prend pour guérir quelque chose, un rhume, un mal de ventre, un mal de tête, ou vraiment pour accéder à autre chose?
1: Alors pour ces peuples indigènes, en tout cas pour les Puyenawa, les plantes peuvent servir à guérir toutes sortes de maux. Ça peut être des maux physiques, et ça peut être des maux psychologiques, voire spirituels. Donc quand on parle de l'ayahuasca, eh bien ils appellent ça une médecine parce que ça permet de guérir l'âme ou l'esprit ou la psyché, on dirait. Pourquoi? Parce qu'elle permet d'aller toucher l'inconscient ou le subconscient. Elle va agir au niveau des fréquences cérébrales pour les faire descendre, se calmer, comme en méditation. Et là, ça crée une porte, une ouverture pour l'ouverture justement du subconscient. Et là, il peut y avoir guérison de trauma, guérison d'émotions refoulées. C'est pour ça que c'est une médecine. Elle est capable d'aider énormément à aller recontacter des mémoires douloureuses qu'on a cachées dans notre subconscient pour les faire émerger de nouveau à la conscience et pouvoir les guérir. C'est pour ça qu'ils appellent ça une plante médecine.
0: Alors est-ce que tout le monde consomme ces plantes médecines? Est-ce que tout le monde, ou est-ce que c'est, ça me fait penser à Astérix et Obélix, où tu as le druide qui vient avec la potion magique, et tout le monde n'y a pas forcément accès. Alors est-ce que c'est pareil? Est-ce qu'il y a aussi un druide qui est là pour distribuer la potion? Ou est-ce que tout le monde peut aller cueillir les plantes dans la forêt et se faire une tisane chez soi à la maison?
1: Alors pour la préparation de ce breuvage, il y a seulement certaines personnes du peuple qui sont accréditées ou bien qui ont l'autorisation. Parce que ça demande énormément de concentration et d'avoir un équilibre psychologique et l'intention, la bonne intention, quand on prépare la médecine. Donc c'est uniquement le cacique. Le cacique, c'est le chef politique et spirituel du peuple qui mène cette production de l'ayahuasca. Pas tout le monde dans le peuple ne consomme cette boisson. Environ 20% des Puyanawa participent activement aux cérémonies.
0: Et les autres, qu'est-ce qui va déterminer qu'on consomme la plante ou qu'on ne la consomme pas?
1: Alors c'est un choix personnel. Avec la colonisation est arrivé le catholicisme. Donc dans le village, il y a, si je me rappelle bien, 3 églises chrétiennes différentes. Il y a les évangélistes et puis 2 autres, je ne me rappelle plus. Et donc la majorité du peuple, en fait, a été christianisé durant la colonisation. Et donc c'est assez drôle parce que il y a l'église du village et puis non loin de là il y a la hutte sacrée où ils pratiquent leur spiritualité ancestrale. Donc ils arrivent à quand même faire vivre ça en parallèle, ce qui est assez admirable. Mais petit à petit, de plus en plus des Puyanawa retrouvent l'envie et la curiosité de reconnecter avec leurs racines.
0: Et leurs traditions, alors j'ai une question que je me pose aussi, c'est souvent, si on prend les jeunes générations, se détournent souvent des savoirs des anciens. Il y a un côté uncool. Et qu'en est-il de la jeunesse Puyanawa? Est-ce qu'il y a cette envie de continuer à perpétuer les rites des anciens, ou est-ce qu'il y a cette envie de se tourner vers l'Occident et vers la modernité et vers la société de consommation? Est-ce que nous, on a tendance à vouloir fuir aujourd'hui?
1: Alors là, ça dépend beaucoup aujourd'hui de ce qu'ils appellent, eux, les leaders du peuple. Donc, le cacique, il est entouré de 2 autres personnes. Et chez les Puyanawa, heureusement, ils sont bien conscients des dangers de la technologie moderne. Parce qu'évidemment, arrivent chez eux les téléphones portables. Maintenant, ils ont Internet avec les satellites. Et donc, il est de la responsabilité des leaders de veiller à ce que cette technologie n'envahisse pas, leur quotidien. Et malheureusement, chez certains peuples, eh bien, il y a déjà un dérangement.
0: Une addiction, comme chez nous finalement. Nous aussi, nos leaders devraient vérifier qu'Internet n'envahisse pas nos esprits. Et c'est un petit peu ce qui est en train de se passer. Des vraies addictions, des dépendances qui sont en train de se créer dans tous les coins du monde finalement.
1: Absolument. Et ce que l'on voit chez certains peuples, c'est que les jeunes deviennent justement dépendants de ce téléphone, des réseaux sociaux, et se détournent des traditions, par exemple celle de se retrouver au coucher du soleil, autour du feu, et puis les anciens transmettent les connaissances, la sagesse aux plus jeunes. Et donc, pour que cela perdure, eh bien, c'est difficile, parce qu'on sait combien c'est attrayant d'aller sur ces réseaux sociaux et puis de passer des heures sur Internet. Moi, j'en suis aussi une victime. Donc, comment faire pour empêcher que cette technologie moderne ne vienne trop perturber leur tradition? C'est une vraie question.
0: C'est une vraie question.

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1: Je reviens à l'ayahuasca. Donc là, on parle des Punayawa. Mais notre peuple sont plus ou moins connus ici en Europe pour venir partager leurs connaissances, partager la médecine. Yawanawa, les Shipibo, les Uniquines aussi. Et j'ai l'impression que tous ces peuples partagent la plante, l'ayahuasca. C'est quelque chose qui recoupe toute une partie de ces populations amazoniennes.
2: Oui, c'est vrai que c'est une médecine qui est très répandue dans le bassin amazonien, hein. Chez les Shipibo au Pérou, dans l'état de Acre où sont les Puyanawa. Il y a aussi la Colombie, l'Équateur. Donc c'est une question intéressante de se dire, mais comment est-ce qu'ils ont découvert cette médecine? Parce que dans la forêt, il y a des milliers, dizaines de milliers de plantes différentes.
1: Et là, on parle d'association de deux plantes en plus.
2: Exactement. C'est l'association des feuilles d'un arbuste qui s'appelle la chacruna en espagnol, et puis d'une liane qu'on appelle soit ayahuasca, soit chez les Puyanawa, c'est sipo. Et donc, ils cuisinent ces deux plantes ensemble pendant des heures et des heures. C'est énormément de travail aussi pour aller les cueillir, les récolter. Souvent, on ne se rend pas compte en fait de combien il y a de travail derrière la production de cette boisson. Et comment est-ce qu'ils ont découvert que c'était l'association de ces deux? Donc moi, j'ai souvent posé la question à des amis indigènes. Et une réponse, c'est que vu qu'ils sont en connexion spirituelle avec les plantes sont les dépositaires de beaucoup de connaissances ancestrales dans leur ADN. Les plantes sont sur Terre depuis bien plus longtemps que nous. Et pour eux, elles sont conscientes. Elles ont une intelligence qui n'est pas la même que la nôtre, mais avec laquelle on peut communiquer. Et donc, on aurait communiqué, elles auraient communiqué à certains chamans de la forêt quelles plantes il faut utiliser pour guérir telle maladie. Et c'était pareil pour l'ayahuasca. Ils ont reçu l'information qu'il fallait prendre cette plante-là avec cette liane-là pour obtenir l'ayahuasca.
1: Parce que si on prend, donc l'ayahuasca, c'est donc une combinaison de deux plantes, hein, une liane et deux feuilles, mais si on n'ingère que l'une des deux, on n'a pas les effets psychotropes.
2: C'est ça la magie de cette combinaison. C'est que dans la chacruna, donc la feuille, il y a la molécule de la diméthyltryptamine, la DMT, qui est la molécule psychoactive. Mais si on ingère uniquement celle-là, le système digestif va digérer et casser la molécule avant qu'elle ne arrive dans les intestins où elle serait absorbée. Alors que la liane, elle contient un enzyme qui va neutraliser ce qu'on a dans l'estomac qui détruirait cette DMT. Donc d'abord, donc ensemble en fait, eh bien, la liane permet à la DMT de passer l'estomac et d'ensuite être absorbée par les intestins.
1: Ce qui est assez fascinant, c'est d'imaginer que finalement les recettes viennent des plantes elles-mêmes. Ce seraient les plantes qui auraient transmis à l'homme, bah tiens, mange-nous de cette manière-là, avec ces quantités-là, et ça permettra d'avoir telle et telle action sur ton corps ou sur ton esprit.
2: Oui, c'est ça. Et c'est ça aussi vraiment un des aspects tellement fascinants et précieux que l'on trouve chez les peuples indigènes d'Amazonie, c'est cette connexion qu'ils ont avec la nature et ces connaissances qu'ils ont du monde naturel et des plantes et aussi des animaux, ce qui remonte à des milliers d'années. Donc c'est aussi un intérêt évidemment pour les entreprises pharmaceutiques de chez nous qui sont bien au courant que presque toutes les molécules qu'eux utilisent proviennent des plantes. Alors il y a aussi pour les peuples d'Amazonie un danger d'être victime du biopiratage. C'est-à-dire qu'il y a des entreprises qui viennent sous couvert récolter des informations, qu'on leur dise quelles plantes soignent quoi. Ensuite, ils vont ramener ces plantes au laboratoire, en extraire la molécule active, et puis vendre ça et faire du profit. Donc c'est aussi un défi pour les peuples indigènes de cesser de se faire en fait voler leurs connaissances.
1: Mais une autre problématique aussi hein, que je peux imaginer, c'est tout ce qui est appropriation culturelle. Parce que là, on parle d'une plante qui pousse en Amazonie, qui a communiqué avec un peuple. Et aujourd'hui, on le retrouve partout sur la surface de la Terre. Il y a une sorte d'engouement croissant pour prendre de l'ayahuasca ici en Europe. Donc quelle est la perception des peuples, des Puyanawa par exemple, sur l'envie des Occidentaux de consommer la plante, alors que finalement, culturellement, c'est très éloigné de leur biotope et de leur origine.
2: Oui, absolument. Cela fait depuis les années 80 que certains peuples d'Amazonie ont reçu l'information qu'il était temps d'ouvrir la médecine à l'Occident. Avant cela, ils la gardaient précieusement pour eux. Et d'ailleurs, c'était que le chaman qui consommait la médecine quand il devait faire des guérisons, aider des personnes à se guérir. Ensuite, ils ont ouvert ça aux autres membres de leur peuple. Et maintenant, ils l'ont amené jusqu'à chez nous. Alors, ils sont très en connexion, ces peuples-là, avec l'esprit de la terre mère, que l'on peut appeler Pachamama, qui aujourd'hui, évidemment, est en souffrance à cause de nos actions. Et l'idée est que ces peuples d'Amazonie peuvent aider les peuples occidentaux à reconnecter avec la nature, à retrouver le respect, à retrouver la santé psychologique aussi, à se reconnecter à leur cœur. Et donc que c'est pour le bien commun, c'est vraiment pour le bien de la planète entière qu'ils nous font ce cadeau de nous partager leur médecine.
1: Ok. Et pour en revenir à cette médecine, donc voilà, quand on va faire une cérémonie d'ayahuasca, est-ce que c'est quelque chose qu'on a besoin de répéter pour pouvoir accéder à ces niveaux de conscience subtils, différents ou supérieurs? Ou est-ce qu'une prise suffit et après on peut très bien, de manière organique, arriver à obtenir les mêmes connexions, les mêmes réalités modifiées?
2: Il y a certaines maladies psychiques qui peuvent être guéris assez rapidement avec les plantes. Et on le découvre aujourd'hui, par exemple en Suisse, là où j'habite, eh bien, les médecins commencent à se former, certains, à l'utilisation des champignons, à l'utilisation de certaines plantes pour aider leurs patients à sortir de la dépression, par exemple. Mais pour les Puyanawa, la prise de médecine, elle est régulière parce qu'ils en ont besoin pour se connecter à leurs ancêtres et pour continuer leurs apprentissages, parce qu'ils savent que la connaissance, elle n'a pas de fin. Il y a tellement à découvrir, tellement à comprendre dans la nature que ça fait partie de leur vie.
1: C'est une culture orale, alors il n'y a pas forcément d'écrit laissé par les anciens?
2: La langue Puyanawa, effectivement, n'était pas écrite quand elle a été malheureusement détruite par les colons. Mais aujourd'hui, elle est écrite. Donc, ils se servent de l'alphabet latin pour écrire leur langue. Et ils ont une forte envie, maintenant, d'archiver leurs connaissances, d'écrire des livres et ainsi de ne plus avoir ce risque de perdre leur culture à l'avenir.
1: Et peut-être pour terminer, si tu devais transmettre un des messages qui te paraît pour toi important, un des Puyanawa à l'Occident, ce serait quoi?
2: Alors bon, je ne suis pas leur porte-parole, mais ce que j'ai pu comprendre de leur message, c'est vraiment que nous avons besoin de la forêt. Sans la forêt, eux, ils ne peuvent pas vivre. Mais ils nous expliquent que sans la forêt, nous ne pouvons pas survivre non plus. Donc l'important, c'est la préservation et c'est de planter des arbres. Un de leurs messages, c'est où que vous soyez sur Terre, vous pouvez planter un arbre. Et donc, eux, ils ont beaucoup de plaisir à planter un arbre parce qu'ils le voient croître, ils vont l'arroser, ils vont s'en occuper. Ce sont souvent des arbres fruitiers, ils vont pouvoir en manger le fruit. Et c'est quelque chose que nous pouvons faire aussi chez nous. On peut planter un arbre, fruitier ou pas, et le voir grandir et ils nous accompagnent et nous l'accompagnons aussi. Donc eux, ils nous disent, aidez-nous à planter des arbres chez nous, dans les zones qui ont déjà été déboisées. Et aussi chez vous, prenez le plaisir et retrouvez cette joie qu'il y a à planter un arbre pour l'avenir.
1: Une sorte de retour à l'essentiel. Merci, merci à toi Matei.
2: Merci à toi pour cette interview. Comme ils disent en Puyanawa, Iskawa, ça veut dire merci.
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1: À l'occasion de ses 30 ans de carrière, Nicolas Jules a sorti en mars 2026 un 45 tours intitulé « Marie est indépendantiste ». On écoute tout de suite « Marie ».

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3: L'Honor Deer a sorti son troisième album Wild Flowers. Il nous offre 11 titres à la croisée du folk, de la pop et de la country, portés par une écriture épurée. Il nous emmène dans un voyage doux et poétique et on se laisse porter par la mélodie. On écoute Jolene, You're My Sunflower, et c'est mon coup de cœur sur Radio Couleur.

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1: On écoute tout de suite Belle Mazuet, le titre Cette guerre, et cet extrait de l'album Famille.
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1: 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Petite pause reggae avec le groupe ORP, le titre La Bonne Parole, et cet extrait de l'album Le Village.

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1: 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Ateliers culturels, spectacles de danse et restauration vous seront proposés. Pour en savoir plus, rendez-vous sur la page Facebook de l'association. Les samedis 6 et dimanche 7 juin, le Jardin Collectif de Vaugelas à Villefontaine vous ouvre ses portes dans le cadre de l'événement national Rendez-vous au Jardin. Vous pourrez participer par exemple à une balade poétique et sonore, à un safari photo ou même un pique-nique. Pour en savoir plus, rendez-vous sur https://villefontaine.fr. Le samedi 6 juin, Levelin, scène de la Capille, clôt sa Biennale du Cirque avec plusieurs spectacles. Ateliers de pratique et animation en extérieur à proximité du Théâtre du Velin à Villefontaine. Détails à découvrir sur https://levelin.capi-aglo.fr. Le dimanche 7 juin, l'Orchestre de Chambre du Conservatoire de Lyon sera à 17h à la salle des fêtes de Luis pour un voyage musical entre les différents compositeurs italiens lors d'un concert hommage à Véronique Riou organisé dans le cadre de la saison culturelle Engrangeons la musique. Pour en savoir plus, rendez-vous sur www.engrangeonslamusique.fr.

0: Silence plateau. Les lumières s'éteignent. Le projecteur s'allume. Et l'histoire commence. Bonjour à toutes et à tous et bienvenue sur Les Bonnes Ondes.
1: Vous écoutez Salle Commune, l'émission qui parle du cinéma et surtout de ce qu'il crée entre les gens.
0: Aujourd'hui, nous allons essayer de répondre à une question simple mais passionnante. Quels liens sociaux créent le cinéma?
1: Car le cinéma, ce n'est pas seulement regarder un film.
2: C'est aussi partager des émotions, rencontrer des gens et vivre une expérience collective.
0: Nous sommes trois élèves de première, Clédian, Matteo et Milan, au lycée Léonard de Vinci à Villefontaine.
1: Et dans le cadre d'un projet de EMI et de MC, nous réalisons aujourd'hui ce podcast.
2: Nous sommes accompagnés par la radio Couleur FM à Bourgoin-Jallieu et par le journaliste William Guillem qui nous aide à réaliser cette émission.
0: Dans cette émission, nous allons voir comment le cinéma peut-il créer des liens entre les spectateurs, notamment avec des interviews,
1: mais aussi entre les acteurs et les équipes de tournage.
2: Et même entre les fans d'une même œuvre. Alors installez-vous confortablement.
0: Imaginez l'écran s'allumer devant vous
1: et bienvenue dans Salle Commune
2: sur Les Bonnes Ondes.
0: Depuis toujours, le cinéma est considéré comme une pratique sociale. En effet, la majorité des spectateurs ne vont pas au cinéma seuls. Des études montrent que près de 90% des Français vont au cinéma accompagnés, que ce soit en famille, en couple ou entre amis. Le cinéma devient donc un moment de partage. Pour les adolescents, par exemple, aller au cinéma est souvent un moyen de se retrouver entre amis. À 17 ans, plus de 80% des jeunes vont au cinéma avec un ami. Le cinéma permet donc de créer des souvenirs communs et de partager des émotions. Mais concrètement, est-ce que les spectateurs ressentent vraiment ce lien?
1: Pour le savoir, Clédian et moi, nous sommes allés poser la question à des spectateurs.
3: Nous allons maintenant aller à la rencontre de plusieurs personnes pour leur poser une question simple. Quels liens sociaux crée le cinéma? Pour essayer de mieux comprendre ce que les spectateurs pensent du cinéma aujourd'hui. Déjà, merci infiniment d'avoir accepté cette proposition. Donc voilà, présentez-vous rapidement.
4: Bonjour, je m'appelle Erdine, j'habite en Suisse, précisément à Fribourg. Je suis très heureux de participer à ce podcast proposé par mon ami d'enfance Clédian, que j'apprécie énormément, bien sûr. Hein. Et voilà, j'ai très hâte de répondre aux questions que Clédian va me proposer. Et voilà.
3: Merci pour votre présentation. Donc voilà, on va passer aux questions. Donc première question. Selon vous, est-ce que le cinéma crée un lien entre les gens? Si oui, de quelle manière?
4: Pour moi, c'est une évidence que le cinéma, que ce soit les séries, les films, même les dessins animés, tout ce qui est en rapport avec la réalisation, l'écriture, etc. Pour moi, c'est sûr que ça crée des liens entre les gens parce que, comme tout le monde le sait, chacun a ses propres goûts et couleurs. Et forcément, quand deux personnes ont la même attirance envers une chose, et bah, elles vont vouloir forcément parler entre elles, ce qui va faire qu'ils vont bien s'entendre, etc.
3: Donc, merci pour votre réponse qui est très pertinente. Je suis tout à fait d'accord avec vous. Donc, on va passer à la deuxième question. Deuxième question et dernière question de cette interview. Pensez-vous que la salle de cinéma crée une expérience différente du visionnage à la maison?
4: À mon avis, bien sûr que oui. Parce qu'en premier lieu, il y a l'ambiance. Donc ce que je veux dire par ambiance, c'est la foule, les réactions, etc. Comme j'ai parlé avant, les liens qui se créent entre les gens. Ça peut être aussi un beau moment à passer entre potes. Tout ce genre de choses, quoi. Donc c'est ça qui fait que regarder un film au cinéma, ça peut être beaucoup plus captivant que le regarder seul devant sa télé.
3: Merci encore pour votre réponse très pertinente. Je suis de même avis. Je suis d'accord avec vous. Je pense que les salles de cinéma donnent une meilleure expérience que de visionner un film ou une série à la maison. En tout cas, merci beaucoup d'avoir répondu à nos questions. Votre avis nous aide à mieux comprendre le lien entre le cinéma et les spectateurs.
1: Bonjour, est-ce que vous accepteriez une petite interview avec moi?
5: Bonjour, oui, volontiers.
1: Bah, je vous laisse vous présenter.
5: Je m'appelle Favoriti Emmanuel, je suis ATSEM à l'école maternelle.
1: Okay.
5: J'ai trois enfants.
1: Parfait. Est-ce que vous allez régulièrement au cinéma?
5: Ah oui, oui, on y va assez régulièrement avec mes enfants pour regarder les nouveautés, pour...
1: Pour regarder un peu tout ce qui se passe, par exemple les Avengers, tout ça. Ça
5: oui.
1: Ok. Est-ce que vous pensez du coup que le cinéma peut créer des liens sociaux?
5: Oui, cela renforce les liens avec mes enfants. Ça leur apprend aussi la vie en société, ne pas faire de bruit, respecter les gens qui sont autour quand ils regardent les films.
6: Mais du coup, est-ce que vous pensez que ces liens peuvent se créer avec d'autres personnes ou uniquement avec la famille?
5: Non, ça peut se créer avec d'autres personnes aussi. Si on aime bien le même film, on peut en discuter avec la personne à côté, on peut...
6: Ok. Mais dites-moi, avec l'arrivée de tout ce streaming, Netflix, tout ça, vous pensez vraiment que ce lien peut se perdre ou il peut, par exemple, continuer à perdurer?
5: Bah, moi, je pense que tout le monde se renferme dans sa bulle avec le streaming et plus personne communique entre eux, quoi. Parce qu'on regarde sur un ordinateur et puis...
6: Ouais, il n'y a plus personne qui parle face à face.
5: Non.
6: Y a plus de... Ok.
7: Eh bien, merci beaucoup d'avoir répondu à mes questions.
8: Pas de soucis, ça m'a fait plaisir de vous répondre.
7: Merci, au revoir.
8: Au revoir.
0: Ces réponses nous montrent bien que le cinéma n'est pas seulement un film, c'est aussi une expérience collective. Mais le cinéma crée aussi des liens derrière la caméra. Sur un tournage, les acteurs et les équipes travaillent parfois ensemble pendant plusieurs années. Par exemple, dans le making-of de la saison 5 de la série Stranger Things, plusieurs acteurs expliquent qu'ils sont tristes que l'aventure se termine.
9: J'avais pas l'impression d'être acteur pendant la première saison. On était de vrais enfants avec de vraies interactions. On était des gamins foufous. On était carrément déchaînés, on disait n'importe quoi.
10: 10 ans, une alchimie pareille, on peut pas faire semblant. C'est comme une famille qu'on choisit. Vous voyez ? Oui, il est question d'amour profond, d'admiration et d'amitié.
11: On est comme une famille. Ça fait cliché, mais c'est la réalité.
10: J'ai eu du mal à trouver ma place dans le passé. Mais ici, je suis accueillie et aimée. C'est comme si je laissais une partie de moi. Pas seulement en tant que personnage. En fait, je laisse... la moitié de ma vie. Je suis pas prête à tourner la page.
0: Après avoir grandi ensemble pendant presque 10 ans, la série est devenue une véritable famille pour eux. L'acteur Finn Wolfhard, qui joue Mike, a même expliqué qu'avant la série, il n'avait pas beaucoup d'amis. Et que grâce au tournage, il s'est rapproché des autres acteurs et s'est créé de véritables amitiés.
12: Je veux seulement vous dire que... j'ai commencé cette série quand j'avais 12 ans. Avec ces gars-là, ça va avoir l'air triste, mais je crois que j'avais vraiment pas beaucoup d'amis quand j'étais petit. Et quand j'ai parlé aux Duffer pour la première fois, je me suis dit que je m'étais trouvé des amis. Et aujourd'hui, j'ai tellement d'amis.
0: Cela montre que le cinéma ne crée pas seulement des liens entre les spectateurs, mais aussi entre les personnes qui réalisent les films.
1: Aujourd'hui, le cinéma existe aussi sur Internet. Les plateformes de streaming et les réseaux sociaux permettent aux fans de discuter des films.
2: Mais malgré cela, les salles de cinéma restent très importantes. En effet, beaucoup d'experts expliquent que la salle reste une expérience irremplaçable, même avec le streaming. Les spectateurs continuent d'y aller pour vivre une expérience collective.
0: Pour conclure, le cinéma ne se limite pas à regarder un film.
1: C'est aussi un lieu de rencontre.
2: Un espace d'émotions partagées.
0: Et parfois même le début d'amitié ou de communauté.
1: Merci de nous avoir écoutés sur les bonnes ondes.
2: Merci également à Couleur FM et à William Guillem pour leur accompagnement dans ce projet.
0: C'était Salle Commune, l'émission qui parle du cinéma et des liens qu'il crée entre nous. À bientôt.

La jeune artiste belgeo-camerounaise, Loubiana, mêle dans son album Terre Rouge, héritage et modernité. On écoute le titre Djali, dans lequel on retrouve le son de la kora, instrument dont elle est l'une des rares joueuses féminines. Et c'est le coup de cœur de Sylvie sur Radio Couleur.

l'autrice, compositrice, interprète lyonnaise Caïman nous dévoile Sans tricher, une balade guitare-voix folk, un titre bonus à son deuxième album Dreamcore. Et c'est le coup de cœur de Gérard, animateur de l'émission Itinéraire Bis sur Radio Couleur.

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1: 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Plus d'informations sur https://jaspire.com.

Musicien multi-instrumentiste profondément influencé par la musique folk, Marty s'est illustré dans différents projets collectifs, notamment les Croquants et la Barda. Il a intégré le label Irfan. Et pour ce premier album, il nous offre 10 titres tendres, doux, poétiques et réconfortants. On écoute en cercle concentrique avec Simon Mimoun du groupe Debout sur le Zing, et c'est mon coup de cœur sur Radio Couleur.

Volo, le duo de frères, nous propose son 7e album, Mine de rien. Réalisé et mixé par Alexis Campet, Frérot et Olivier nous invitent à un dialogue intime où ils nous racontent l'amour, nos failles, nos regrets, la vie et surtout l'urgence de rester vigilant face au monde qui nous entoure. Ils posent un regard lucide sur ces 20 années de musique. On écoute, je respire et c'est mon coup de cœur sur Radio Couleur.

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1: Le samedi 13 juin à 20h30, l'humoriste Alexandre Pesle assurera son Pesletacle sur les planches de l'espace Morgado à Bourgoin-Jallieu. Plus d'informations sur https://espacemorgado.fr. Le mardi 5 mai, à partir de 9h, le musée mémorial d'Izieux ouvrira la troisième session de ses journées conférences sur le thème de la mémoire et de la transmission. Inscription et réservation sur www.memorialisieux.eu.
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3: Le dimanche 7 juin, assistez à la rencontre du chef et académicien Guy Savoie, de sa collaboratrice Anne Martinetti et du musicien classique Adrien Mazza lors d'une soirée poétique et musicale proposée à l'église de Nivola-Vermel. La soirée commencera à 18h et sera clôturée par un cocktail. Pour en savoir plus, rendez-vous sur www.les-saisons-2-vermel.fr.
1: Le jeudi 11 juin, la SMAC Les Abattoirs à Bourgoin-Jallieu vous invite à 18h pour un DJ set de Mademoiselle Charby, suivi d'un concert spécial Nord-Dauphiné assuré par le groupe Aflama, entre tradition et modernité. Plus d'informations sur www.lesabattoirs.fr. Le samedi 13 juin à 11h, le centre social de Tignes-Jamézieux vous invite au Triolet pour un spectacle pluridisciplinaire. Les élèves de ces différents ateliers vous attendront pour vous montrer le fruit de leur travail lors d'un gala de fin d'année éblouissant. Plus d'informations sur www.letriolet.fr. Du vendredi 12 au mercredi 17 juin, l'association De Quoi Je Me Mêle vous propose de découvrir le travail de jeunes artistes de la région lors du festival Jeunes en scène. Durant 4 jours, entre Nivola-Vermel et Châtenay, plusieurs troupes et collectifs sauront tout donner pour vous divertir. Pour plus d'informations, rendez-vous sur www.dequoijememele.com. On écoute un peu de rock local sur couleur avec le titre Fish Tank, issu de l'album éponyme du groupe Solide.

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1: Le Lyon BD Festival revient les 12, 13 et 14 juin 2026 pour une nouvelle édition qui promet de mettre en lumière toute la richesse de la bande dessinée contemporaine. Pour en parler, j'ai le plaisir d'accueillir Herminée Nurpet-Lyon, directrice du festival.
2: Donc, bonjour.
3: Bonjour, merci de l'invitation.
1: Eh bien alors, pour commencer, comment décririez-vous l'identité du festival pour quelqu'un qui ne le connaît pas encore?
3: Alors, le Lyon BD Festival est quand même un festival qui a grandi ces 20 dernières années. Donc, la première édition a eu lieu en 2006. Au tout début, c'était des chapiteaux avec une invitation ouverte à des maisons d'édition, des libraires. Et c'était un partenariat notamment avec la librairie La BD de la Croix-Rousse, avec une sorte de bande de copains et copines qui sont passionnés de bande dessinée et qui ont monté ce festival qui, avec le temps, a grandi, a connu beaucoup d'ampleur, a eu une vraie identité très, très, comment dire, ancrée dans la région et très portée sur l'international aussi. Donc c'est une vraie particularité, ça fait partie de l'ADN de Lyon BD de s'ouvrir au monde et d'inviter des artistes de bande dessinée du monde entier et aussi de faire rayonner des artistes françaises et français vers le monde, notamment à travers le réseau des instituts français. Donc en fait, pour cette 21e édition, on fait tout pour garder cette identité-là. Et le festival donc, aura lieu les 12, 13 et 14 juin prochains dans le centre de la ville.
1: Alors l'édition 2025 marquait les 20 ans de l'association. L'édition 2026 marque les 20 ans du festival. Quel bilan en tirez-vous aujourd'hui?
3: Eh bien, c'est près d'1,5 million de festivaliers, près de 3000 événements partout dans le monde, hein, national, surtout sur le territoire français, mais aussi un peu partout dans le monde, avec notamment des expositions qui sont produites par Lyon BD et qui sont exportées à travers le monde, traduites dans les langues, dans des langues étrangères. Et puis aussi près de 3500 artistes, illustratrices, illustrateurs, scénaristes de bandes dessinées réunis. Donc en fait, c'est tout un brassage de monde de la profession, entre professionnels et créatrices, créateurs, et près de un déploiement dans près de 15 pays à travers le monde. Voilà un bilan vite fait avec des chiffres.
1: Cette nouvelle édition s'inscrit dans une volonté d'ouverture et de rencontre avec l'autre. Comment cela se traduit-il concrètement dans la programmation?
3: Alors, il y a une vraie volonté de, là, pour ces nouvelles éditions, donner une identité un peu plus forte aux différentes éditions du festival, en notamment identifiant des thématiques qui orientent un petit peu plus certains pans de la programmation, hein, bien sûr, sans être complètement exclusivement tourné vers une thématique uniquement. Le festival doit être large, doit parler un maximum de public, aguerri ou pas, acteur, lectrice ou pas, doit rester très très grand public et s'adresser à plusieurs différentes tranches d'âge surtout, mais l'identification de certaines thématiques nous aide aussi à aborder certains sujets puisque la bande dessinée aujourd'hui, il faut le dire, c'est un médium qui permet de qui a traité beaucoup de sujets sociaux, sociétaux, de géopolitique, d'histoire, des sciences, et donc c'est une porte vraiment pour accéder à ces thématiques là de manière plus large. Cette année on a donc la Méditerranée qui est mise à l'honneur. Ça s'inscrit dans le cadre de la saison méditerranée portée par l'Institut français de Paris. Et donc, on fait partie, certains événements du festival font partie de cette programmation mondiale de la saison méditerranée, avec notamment l'invitation de trois autrices originaires de certains pays de la Méditerranée, Zena Abilached, Nada Dagdoug et Zainab Fasik. Voilà.
1: Plusieurs grandes thématiques traversent cette édition. La Méditerranée, vous nous en avez parlé, le cinéma, mais aussi des sujets sociaux comme le rapport à l'argent, l'identité ou encore l'homosexualité. Pourquoi était-ce important d'aborder ces sujets aujourd'hui?
3: Alors voilà, comme je disais tout à l'heure, aujourd'hui la bande dessinée, depuis ces 10-15 dernières années, a connu une vraie évolution. Ce n'est plus la bande dessinée classique qu'on a pu connaître ou que les générations précédentes ont pu connaître. Donc en fait, le festival doit évoluer avec ces nouvelles tendances. On se pose beaucoup la question aujourd'hui sur le rôle que doit jouer un festival dans la vie d'un livre et dans la vie d'un artiste. Il faut absolument aborder les sujets qu'elle met en avant. La bande dessinée parle d'homosexualité, la bande dessinée parle de précarité, de différentes classes sociales. Donc il est important pour nous de mettre tous ces sujets en avant et de pouvoir justement rendre accessibles ces thématiques-là et ces sujets-là au grand public à travers la bande dessinée qui reste quand même un art populaire. Donc Donc dans ce cadre-là, on a notamment Florence Dupré-Latour qui aura une rencontre au sujet des classes sociales, sujet thématique qu'elle traite largement dans ses publications. Et puis David Combé et Bordesoul qui évoqueront le sujet de l'homosexualité en bande dessinée. Voilà, entre autres thématiques, hein, parce qu'on évoquera aussi conditions de création d'artistes issus de milieux plus précaires ou venant de la Méditerranée aussi, par exemple, pour mettre en miroir avec les réalités de terrain ici françaises. Donc ça va être une sorte de regard croisé entre artistes issus de différents milieux pour qu'ils rendent compte de leur réalité de terrain de création.
1: Alors le festival accorde une place importante au jeune public avec des ateliers, des expositions et même un prix jeunesse. Pourquoi est-ce essentiel pour vous ?
3: C'est très très important de s'adresser à la jeunesse aujourd'hui, c'est les lecteurs de demain. Un festival grand public comme le Lyon Midi Festival doit vraiment avoir le public jeune dans ses priorités pendant la conception de la programmation. Donc cette année, on a le prix jeunesse pour la bande dessinée qui est une nouveauté. C'est un prix fait par les enfants pour les enfants qui va primer une bande dessinée. Il y a 5 titres en lice qui ont été sélectionnés par des jeunes de book club de bande dessinée des bibliothèques de Lyon, de différentes bibliothèques de Lyon. Il y a des écoles aussi qui ont vraiment participé à la mise en œuvre de ce prix-là. La cérémonie de remise du prix aura lieu à la Comédie Odéon le samedi 13 juin avec comme parrain du prix Serge Bloch qui est le dessinateur de la série Max et Lily, Sam Sam et autre qui sera présent en partenariat avec Grain de Sel. On a vraiment pensé à une programmation très accessible et très large pour le jeune public, pour les différents âges, donc avec des projections aussi. On a une thématique importante, c'est le cinéma. Donc cette année, on s'ouvre à cet art-là pour traiter un peu des liens entre bande dessinée et cinéma et le va-et-vient entre ces deux arts. Et pour la jeunesse, on a des projections comme des épisodes des Sisters au Pâté Vaise. Donc on a investi plusieurs salles de cinéma de la ville. On a également un show d'Anatole Latuile en présence des artistes, des deux scénaristes et de l'illustrateur Clément Devaux, Anne Didier et Olivier Muller qui sont les scénaristes, qui portent sur scène certains épisodes de Anatole Latuile en présence aussi et avec la participation de jeunes de l'établissement Joseph Cornier à Lyon, à la Croix-Rousse. Voilà, donc en fait, il y a des spectacles, il y a des expositions dédiées à la jeunesse, des rencontres, mais aussi des ateliers en continu ouverts et gratuits au Musée des Beaux-Arts et à l'Hôtel de Ville. Autour de la bande dessinée.
1: Vous organisez également une journée professionnelle autour de la bande dessinée. À qui s'adresse-t-elle et quels enjeux y seront abordés ?
3: Alors, la journée professionnelle, elle a toujours fait partie de la programmation de Lyon BD. Ça s'inscrit aussi dans cette, justement, logique où une bande dessinée, un festival de manière générale, un festival littéraire, et là, en l'occurrence, de bande dessinée, doit vraiment se poser les bonnes questions et notamment se dire. Déjà étudier l'état, en fait, la situation, faire un point d'étape de situation de la bande dessinée aujourd'hui. On y convoquera aussi Serge Bloch qui nous parlera de son parcours parce qu'il n'est pas que auteur de bande dessinée, pour ouvrir aussi un peu au public, montrer que le métier d'illustrateur ou d'illustratrice n'est pas limité et tous les possibles derrière de déboucher, en fait. Donc il crée des affiches, il crée des expositions, donc en fait il va nous évoquer tout son parcours et les différents métiers en fait au final qu'on peut finir par faire en étant illustrateur. Il y aura une invitation aussi aux différents festivals de bande dessinée de la région pour se poser la question sur quel est le futur des festivals littéraires et notamment de bande dessinée et quel rôle doivent jouer ces festivals-là. On invite notamment aussi les artistes du Girl Scout. C'est les artistes qui ont déployé toute une programmation dans toute la ville aux dates du festival dernier d'Angoulême pour traiter vraiment de la thématique de la situation, de la précarité des jeunes auteurs et jeunes autrices dans le milieu de la bande dessinée aujourd'hui.
1: Alors, quels seront les grands temps forts de cette édition 2026 ?
3: J'aimerais beaucoup quand même noter les spectacles, parce qu'on est très contente de cette programmation-là. Le vendredi soir, avec en avant-première, le spectacle Solideo Gloria, inspiré de l'œuvre de Jean-Christophe Devenet et Édouard Court, qui sera porté sur scène. Donc les deux artistes s'associent un pianiste de renom, Francesco Tristano, qui compose des morceaux inédits inspirés de l'œuvre. Donc c'est voilà, cette bande dessinée qui a été, qui retrace la vie de deux compositeurs de musique, de deux jeunes apprentis musiciens qui se font accompagner par des grands noms connus de la musique classique. Donc en fait, cette BD-là va être portée sur scène avec du dessin en direct d'Edouard Court et de la musique en direct du pianiste. On attend vraiment avec impatience pour voir le résultat, parce que ce serait la première. On a la chance de le programmer dans le cadre de notre festival. Une tournée est prévue à la suite de cette première-là. Et puis, le concert des Vents passent le vendredi soir pour l'inauguration du festival. C'est là qu'on invite tous les auteurs et tous les partenaires. Les Vents passent, ce groupe mythique de rock qui s'associe à trois artistes de bande dessinée qui feront des illustrations en direct. Emily Gleason, Pikmin et Chris Rigno, qui dessineront en direct, projetés sur grand écran, en même temps que le spectacle de chansons des Vents passent.
1: Donc on retrouve des formats originaux comme des concerts dessinés ou des performances, vous venez de nous en parler. Alors en quoi ces expériences participent-elles à renouveler le festival ?
3: L'idée, c'est vraiment de... Il y a le côté salon du livre exposant avec la présence du livre parce que c'est essentiel, mais pour pouvoir diversifier les publics, renouveler les formats est essentiel en fait. Parce qu'on peut à travers... la musique, à travers le théâtre, à travers le dessin, ramener et rassembler un public qui n'est pas forcément lecteur ou qui ne s'y connaît pas forcément en bande dessinée, qui est fan des Vents passent et qui va venir découvrir trois auteurs de bande dessinée à l'occasion. Donc en fait, c'est important d'essayer de décloisonner et d'ouvrir la bande dessinée à d'autres formes d'art. Et ça, c'est vraiment une particularité de Lyon BD. Ça a été le cas depuis les débuts, d'essayer de sortir aussi les auteurs et autrices de leur zone de confort et de les mettre un peu au défi de faire du dessin directement du public, le projeter sur un énorme écran, faire des fresques par-ci par-là dans la ville. Donc c'est vraiment une volonté de Lyon BD, ça l'a toujours été. On essaye de continuer dans cette lignée-là pour justement s'ouvrir de plus en plus à un public diversifié et de faire connaître l'œuvre des artistes en bande dessinée.
1: Alors qu'aimeriez-vous que les visiteurs retiennent en sortant de cette édition 2026 ?
3: Alors, qu'ils soient présents, qu'ils viennent et qu'ils en profitent, en fait. C'est vraiment un festival dédié à la fois aux professionnels du milieu, à la fois aux connaisseuses et connaisseurs en la matière, avec des moments un peu plus, on va dire, pointus, entre guillemets, sur des thématiques plus poussées, plus élaborées, et à la fois très, très famille, grand public. Donc, en fait, le public, il est multiple. J'espère qu'il sera au rendez-vous. Et j'aimerais qu'il retienne ça, en fait, que ce festival tend et essaye de s'adresser un maximum à une large gamme de tranches d'âge et de public et qui viennent passer un bon moment autour de la bande dessinée. C'est vraiment une invitation à une fête.
1: Et si nos éditeurs veulent retrouver toutes les informations pratiques pour préparer leur visite, où peuvent-ils les retrouver ?
3: Alors les informations sont dévoilées cette semaine sur le site internet de Lyon BD, donc lyonbd.com, mais je conseillerais vraiment, pour avoir les dernières infos, de nous suivre sur notre page Instagram Lyon BD Festival. C'est là que vous aurez vraiment les dernières nouvelles à jour, les dernières infos, et la page Instagram renvoie en tout cas vers le site où il y aura tout le programme.
1: Alors enfin, pour finir, si cette édition était une bande dessinée, quel en serait le titre ?
3: Oh là là ! Pas facile. Compliqué comme question. Un titre ? La bande dessinée en fait.
1: Et
3: voilà.
1: Eh bien merci beaucoup Herminie Nurpet-Lyon pour cet échange et pour ce regard sur cette nouvelle édition du Lyon BD Festival.
3: Merci pour l'invitation.
1: Pour retrouver l'ensemble de la programmation, les temps forts et toutes les informations pratiques, rendez-vous sur le site du Lyon BD Festival, donc lyonbd.com, ainsi que sur leurs réseaux sociaux. Le festival vous donne rendez-vous les 12, 13 et 14 juin 2026 pour une édition qui promet de belles découvertes.

samedi 13 juin à 20h30, l'humoriste Alexandre Pesle assurera son Pesletacle sur les planches de l'espace Morgado à Bourgoin-Jallieu. Plus d'informations sur https://espacemorgado.fr. Du vendredi 12 au dimanche 14 juin, l'association De Quoi Je Me Mêle vous invite à Saint-Jean-de-Bournay pour le festival Jeune en scène. Pour en savoir plus, rendez-vous sur www.dequoijememêle.com. Je suis partie. Titre extrait de l'album Prendre de la hauteur de Magali Michaud, c'est maintenant sur Couleur. Des

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1: Pourquoi l'été nous donne l'impression que tout est permis ? Bonjour tout le monde, je suis Benjamin et vous écoutez, comme chaque jour, la Minute Diète et Bien-être sur Radio Couleur. L'été est une période étrange. Le soleil revient, les journées s'allongent, les vacances approchent. Et soudain, beaucoup de règles semblent disparaître. On dort moins, on mange plus tard, on boit davantage, on fait plus d'excès. Comme si le soleil nous donnait inconsciemment une sensation de liberté. Et au fond, ce n'est pas totalement faux, des études en neurosciences montrent que la lumière influence l'humeur, la dopamine et certains comportements sociaux. L'été modifie réellement notre état d'esprit. Mais il existe un paradoxe fascinant. Nous voulons profiter davantage, tout en demandant parfois beaucoup plus à notre corps. Plus de chaleur, moins de sommeil, plus d'alcool, plus d'excès alimentaire, comme si le plaisir immédiat prenait momentanément le dessus sur l'équilibre. Et peut-être que le vrai défi de l'été, il est là. Réussir à profiter sans se maltraiter et sans se mentir à soi-même finalement. Parce qu'un corps humain n'est pas conçu pour être poussé en permanence dans les extrêmes. Le plaisir durable demande parfois un peu de mesure. C'était Benjamin pour les conseils pour l'été qui arrive. Je vous souhaite un excellent week-end et vous dis à lundi. 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

Bonjour à toutes et à tous et bienvenue dans l'émission L'Écho Local numéro 433, diffusée le vendredi 5 juin à 13h et à 20h, le dimanche 7 juin à 11h et le mardi 9 juin à 17h. Et bien sûr, vous pouvez la retrouver sur www.couleurfm.com en podcast quand vous voulez, mais également sur Radio Player. Cette semaine, je vous propose la rediffusion d'une émission que j'ai réalisée avec Anne Courel, directrice de la compagnie Ardiane. Elle est venue nous présenter la compagnie Ardiane et les différents projets, dont un qui concerne notre territoire, le Festival international de théâtre ado francophone, Les Inaperçus, qui aura lieu du 29 au 30 juin 2026 à Chamagneux. Mais avant de la retrouver, on écoute Cantique et Flowering Inferno, le titre Cumbia sobre el mar.

0: C'était Cantic and Flowering Inferno, le titre Cumbia Sobre El Mar. Alors j'accueille, comme je l'ai dit tout à l'heure, Anne Courel, directrice de la compagnie Ardiane. Bonjour.
1: Bonjour.
0: Alors j'aimerais que nous fassions connaissance, mais qui est donc Anne Courel, avec une jolie carte de visite?
1: Alors je ne sais pas si je peux faire une jolie carte de visite, mais je peux dire que je suis metteuse en scène, que ça dure quand même depuis un certain temps. Que la compagnie Ariadne est à la fois une équipe de création vraiment concentrée et qui a travaillé tout le temps avec des auteurs et des autrices de théâtre contemporain, qu'il s'agisse de leur passer des commandes, qu'il s'agisse de découvrir leurs textes, de leur permettre de rencontrer des habitants, d'écrire avec elles et avec eux, et attachée, donc ça a donné un nombre conséquent de spectacles qui se sont créés au départ à Lyon, puis à Bourg-en-Bresse, et puis à Genève, et puis dans la région Rhône-Alpes, et puis au territoire national. Donc ça continue maintenant depuis plus de 30 ans. Et avec toujours, où qu'on soit, une envie de dialoguer avec les gens qui habitent le territoire dans lequel on est installé. Donc là aussi, ça a été le cas dans l'Ain pendant 10 ans, mais ça a été le cas en Orisère, avec une résidence au Théâtre de Bourgoin, et ça a toujours été le cas en Isère, avec un nombre de spectacles très conséquents joués dans les différentes salles iséroises.
0: On vous a vu il n'y a pas très longtemps au Théâtre du Velin à Villefontaine.
1: Oui, tout à fait.
0: Alors, comme vous l'avez dit, la compagnie Ariane a été créée en 1990, donc c'est même 35 ans.
1: Oui.
0: Pourquoi ce nom, compagnie Ariane?
1: Oh, c'est vraiment... Il fallait trouver un nom. Oui, non, c'est un jeu, en fait. On a cherché un nom, on a attrapé un dictionnaire. Comme pour beaucoup, ça commence par le A, donc Ariane. Et à l'époque, la fusée Ariane tombait pas mal. Donc on s'est dit que c'était quand même pas chouette d'avoir un nom de fusée qui tombe. Et quelqu'un a dit, oh, mais on peut dire Ariane ou Ariadne, qui est tout simplement la manière de... l'Ariane en grec, c'est Ariadne, c'est pas Ariane. On a dit, bah, très bien, Ariane, c'est rigolo, allez hop, c'est parti. Voilà.
0: Alors comment décide-t-on un jour de tomber dans le milieu du spectacle, d'être metteuse en scène et de prendre ce parcours qui n'est pas un des parcours les plus faciles, et d'autant plus à l'heure actuelle?
1: Bah, ça a toujours été, oui. C'est comment on choisit, c'est un peu comme quand on tombe amoureuse, c'est-à-dire on ne décide pas vraiment, en fait. Donc surtout que moi, je n'avais absolument pas prévu qu'un jour je ferais du spectacle vivant. Enfin, j'étais partie pour faire plutôt des études scientifiques. J'étais très bonne en maths, j'étais plutôt... tout le monde pensait qu'un jour je finirais ingénieure ou chercheuse, et voilà. Et à un moment donné, j'ai fait du théâtre. Ma place a très vite été celle de la metteuse en scène. Je suis une très très mauvaise comédienne, je suis beaucoup trop émotive, je pleure pour un rien, enfin, ça ne va pas du tout. Je n'ai rien à faire sur un plateau, je n'ai pas le double cerveau qui me fascine d'ailleurs absolument chez les interprètes. Et la place de la metteuse en scène, c'est une place qui est à la fois dans l'ombre et en même temps une place où on peut avoir un espace pour dire ce qu'on a envie de dire. Donc je pense que ça m'a convenu et que... comme il y a des gens qui ont trouvé que je faisais des spectacles intéressants et ont accepté de les acheter et de les mettre sur leur plateau, j'ai continué. Voilà, c'est tout. Et je continue parce que ça, c'est encore possible. Le jour où ça ne sera plus, je m'arrêterai.
0: Alors, quel est le travail, justement, d'un metteur en scène? Comment ça se passe?
1: Ça, c'est difficile à raconter. C'est d'abord une envie de donner à entendre quelque chose. Donc, ça commence pour moi toujours par le texte, par les mots, soit parce que j'ai une thématique dans la tête, soit parce que j'ai rencontré un texte ou un auteur ou une autrice qui m'a particulièrement émue ou touchée ou qui me semble vraiment raconter quelque chose que j'ai envie de raconter. Donc, il y a parfois commande d'écriture, parfois découverte d'un texte, ou parfois écriture avec un auteur ou une autrice en chemin pendant des répétitions. C'est rêver un projet, en fait, c'est l'imaginer, et puis c'est réunir les gens avec lesquels on va le faire, puisque metteur en scène, ça fait pas tout, loin de là. Donc ça va être dans ce rêve-là qu'on vient un certain nombre de personnes à participer, à trouver une place, que ce soit une place de créateur ou créatrice, que ce soit une place d'interprète. Et puis, je dirais que c'est surtout tenir le fil, savoir pourquoi on veut faire ça, et partager avec les autres pourquoi on veut faire ça, pourquoi on veut raconter cette histoire. Et du coup, se rassembler les différentes idées et les faire s'acheminer et cheminer ensemble, mais dans une direction qui est celle qu'on a choisie. Ça veut dire un peu faire des bêtises avec esprit de suite. Voilà.
0: Ah, j'aime beaucoup cette expression.
1: Peut-être toutes les idées ne sont pas géniales, mais en tout cas, l'intérêt et l'important, c'est qu'on va converger sur un pourquoi et qu'on va... Donc, c'est aussi une mise en ordre, finalement, ou une mise en musique, ou une mise en chemin. Voilà.
0: Et comment se fait le choix, justement? Comme vous dites, vous avez rencontré un auteur ou une autrice, vous avez envie de le mettre en musique, quelque part, enfin, mise en scène. Alors, comment se fait le choix? Est-ce que vous avez des thèmes de prédilection? Comment ça se passe?
1: les thèmes, ils bougent avec le temps. C'est-à-dire, je ne parle pas de la même chose maintenant. Il y a des choses qui se retrouvent. Il y a évidemment, on a des obsessions. Tous les artistes ont des obsessions. Si on veut bien les trouver, on les trouve immédiatement. Mais les thématiques, elles sont aussi ce qui, à un moment donné, me paraît vraiment important à dire, en fait. Donc là, en ce moment, j'ai vraiment besoin de parler de la joie. Par exemple, on y reviendra tout à l'heure, de chercher comment on peut être ensemble, vivre, construire, bâtir ensemble, par exemple. Ça a toujours été important pour moi, mais à d'autres moments, ça a été plus important de faire entendre la parole des filles, par exemple, ou de mettre en scène des héroïnes, de voir pourquoi elles se taisaient. Voilà. Bon, après, il y a toujours la question des mots, de dire, de raconter, de prendre la parole, de s'exprimer, c'est par contre une constante.
0: Alors, comment accueillent les auteurs et autrices quand vous leur dites « j'ai envie de mettre en scène votre écriture » ?
1: Bah, c'est un
0: honneur.
1: Ou un honneur, je ne sais pas, je ne suis pas sûre que ça... Mais en tout cas, c'est un plaisir, et puis c'est aussi un gagne-pain. Donc, et puis, je crois que c'est moi qui leur propose ou qui les choisis, mais en même temps... Je pense qu'on a des affinités électives, de fait, donc ça s'est toujours très bien passé.
0: Est-ce qu'il y a des auteurs ou autrices que vous avez repris régulièrement, qui vous donnent envie chaque fois de mettre en scène?
1: Là, je reviens de retravailler avec quelqu'un avec qui j'ai déjà travaillé, Julia Mintz. Il y a des chemins, oui, il y a des chemins communs où je m'aperçois, enfin, des auteurs ou des autrices avec qui j'ai travaillé il y a longtemps. Sont proches de jeunes qui travaillent maintenant, avec lesquels, enfin, il y a des affinités, oui.
0: Alors revenons-en à la compagnie. Alors est-ce que vous pouvez nous expliquer votre projet artistique?
1: Oula, moi je l'ai un peu dit tout à l'heure, hein, ceci dit, c'est un théâtre qui a envie de parler aux gens, qui a envie de leur parler du monde dans lequel ils vivent, de mettre en mots ce qui me travaille et ce qui nous travaille collectivement, de faire aussi un théâtre accessible. Et pendant longtemps, enfin ces dernières années, j'ai vraiment cherché à m'adresser à la jeunesse et à faire en sorte que les jeunes qui n'ont ni envie de lire ni envie de suivre leurs parents dans leur choix culturel puissent à un moment donné être touchés par quelque chose qu'on va leur proposer. En ce moment, ce qui m'intéresse, c'est l'intergénération, c'est-à-dire comment on peut profiter à plusieurs, enfants, ados, adultes, d'une histoire qui parle de maintenant et comment on peut se sentir invité à participer vraiment au processus. Mais ça, j'y reviendrai peut-être tout à l'heure.
0: Alors justement, avant de parler de ces différents spectacles, on va passer à un deuxième titre que vous avez choisi. Il s'agit de Gloria Gaynor, I Will Survive. Pourquoi ce choix?
1: Alors, on va en parler dans les tablés. Donc, le précédent Combia, c'est vraiment le bal. C'est-à-dire, ces derniers temps, j'ai vraiment cherché à travailler sur la joie et à proposer aux spectateurs d'être partie prenante d'un moment de joie que nous construisons, une expérience collective de la joie que nous pouvons faire ensemble. Donc ça, c'est le cas du bal, où les spectateurs sont invités à construire avec nous et réussir avec nous un bal, là maintenant, tout de suite, avec ces cinq personnages qui souhaitent faire une expérience joyeuse avec les spectateurs. Et Gloria Gaynor, elle raconte la démarche suivante que nous menons en ce moment avec les tablés, qui est un spectacle qu'on vient de créer, où... non seulement on essaye de vivre ensemble une expérience collective, mais on essaye de questionner ensemble la fraternité, la manière dont nos cultures, nos histoires, nos passés, nos manières de penser peuvent se conjuguer et construire une troisième chose qu'on connaît, quelque chose qu'on ne connaît pas, c'est-à-dire se laisser prendre par l'inattendu de la rencontre avec la culture de l'autre. Et pour moi, c'est vraiment ça, la musique de Gloria Gaynor.
0: Et les tablés, c'est un spectacle qui tourne actuellement?
1: Oui, les tablés, ça vient d'être créé.
0: Ça vient d'être créé. C'était le bal qu'on a vu au Velin.
1: On a joué aussi le bal au Velin, oui. Oui, oui.
0: Alors comment...
1: Ça avait joué aussi à Saint-Bonnet de la Tour. Et comment le balcon du Dauphiné.
0: Comment les publics accueillent ce genre de spectacle, puisque c'est très joyeux.
1: Ils dansent.
0: Voilà. C'est ça
1: qu'on dit à la fin du spectacle. Au bout de 50 minutes, on dit le bal est ouvert et tout le monde danse. Et moi, ça me fascine et me réjouit à chaque fois autant.
0: C'est une histoire complètement folle. Alors on écoute tout de suite Gloria Gaynor et on revient après sur les tablés.

0: C'était Gloria Gaynor, le titre I Will Survive. Vous êtes sur Couleur dans l'émission L'Écho Local et je suis en compagnie d'Anne Courel, directrice de la compagnie Ardiane. Alors pourquoi ce choix? On a parlé juste avant l'ouverture, alors on va parler des tablés. Qu'est-ce que ce spectacle? On se met à table?
1: Allez. Alors, le lien avec la musique, c'est la question du partage des cultures et c'est la question de la créolisation, du métissage et de la créolisation. Avec la musique disco, c'est d'abord une musique de résistance avant que ce soit une musique qui nous fait danser. C'est vraiment dans l'histoire de la musique un moment extrêmement fort qui permet une émancipation, qui permet une expression, qui permet à certaines en particulier de s'exprimer, de prendre la parole et de se faire écouter. Après le bal, qui était déjà une expérience collective, j'ai eu envie d'une part d'avoir un vrai texte, donc j'ai passé une commande à une autrice qui s'appelle Julie Amint, qui est quelqu'un qui écrit des pièces de théâtre, en lui demandant de bien vouloir travailler avec nous, moi, trois interprètes et des créateurs, à la construction d'un spectacle qui laisse de la place au spectateur sur la thématique de la fraternité, sur la thématique fraternité-sororité, adelphité bien sûr, et du partage de nos cultures, avec en ayant une attention particulière pour ce qu'Edouard Glissant appelle la créolisation. C'est ce moment où on va se rencontrer en se disant que ni on va fusionner, ni on va se détester, mais on va admettre l'idée que 1 plus 1 va faire 3, et que notre rencontre fera naître quelque chose qu'on ne connaît pas, qui pour l'instant n'a jamais eu lieu, et qui va nous surprendre, et on admet ce déplacement collectif qu'on va faire ensemble. Donc les tablés commencent par, c'est le propos de trois jeunes gens qui ont planché sur la question de la fraternité, de la créolisation et du métissage, et qui proposent aux spectateurs de vivre un repas, une tablée collective, en se disant qu'ils en ont marre de l'amorosité, marre de l'entre-soi, de ces moments où on se replie et de cette incapacité qu'on a l'impression de vivre à certains moments, de pouvoir échanger les uns avec les autres. Donc c'est comme ça que ça commence. Après, il se trouve que la fable continue, que nous serons rattrapés.

0: gouvernants actuellement de se mettre autour d'une table, de manger.
1: Je sais pas si c'est, j'aimerais bien que ce soit visionnaire. J'ai peur que ça ne le soit pas, que ce soit au moins en tout cas un appel à être nombreux, à le rêver et à le mettre en mouvement, si, à le mettre en œuvre si on peut.
0: Parce que sincèrement, je trouve que cette idée effectivement de confronter ses idées autour d'un repas, c'est une belle manière peut-être d'avancer. Hein. Nos anciens avaient souvent des grandes tablées où ça discutait et on a un petit peu perdu cette façon de faire. Autre projet que vous avez actuellement comme spectacle?
1: Alors, il y en a un qui est de la même autrice, Julie Amint. Il y a un autre spectacle qui s'appelle Abordage, qui est déjà plus ancien, qui a fait l'objet d'une coproduction par la MC2, l'Espace 600 et la Rampe à Échirolles. C'est un spectacle pour les salles de classe, donc pour lequel on a travaillé avec des collégiens. On s'est immergé dans la vie collégienne avec des danseurs, danseuses et moi-même l'autrice et une comédienne. Pour essayer d'attraper quelque chose de leur quotidien et du rapport au corps. Et petit à petit, ils nous ont donné un mot, qui est le mot la gênance. On est entré dans cet univers où on ne sait pas bien qu'est-ce qu'on fait de ce corps. Quand on est en quatrième ou en troisième, comment est-ce qu'on en parle, comment est-ce qu'on entrevoit, quelle place il prend dans nos rapports avec les autres et tout ça. Et ça donne une petite fable qui se joue dans la salle de classe avec la comédienne sur les tables au milieu de tout le monde et la danseuse, la comédienne et la danseuse au milieu des tables et des chaises. Donc c'est vraiment un moment absolument magique. C'est vraiment un moment magique parce qu'on est tous ensemble, donc on n'est pas très nombreux, on est aux 30 au maximum dans une salle de classe en train de vivre ce petit moment. Voilà, donc c'est un spectacle qu'on aime beaucoup, beaucoup tourner. Il a joué plus de 100 fois. Là, il était un peu interrompu par, mais on ne va pas embêter les auditeurs avec ça, mais par la suspension du passe-culture.
0: Mais voilà. C'est important d'en parler aussi.
1: Qui a rempli, qui inquiète tout le monde, qui a fait annuler des dates. Hein. Très concrètement, ça a fait annuler des représentations. Alors, il est reparti en septembre, des budgets un petit peu diminués. Voilà. Et puis surtout, de la part de tout le monde, un doute, puisque là, les projets avaient été bâtis quand ça a été coupé. Les projets étaient bâtis, donc une sensation de construire, fabriquer, poser
0: passer
1: des projets,
0: du
1: temps et de l'énergie, et puis que ensuite on apprenne que c'est pas possible finalement. C'était compliqué, donc là voilà, une sorte, c'est difficile à remettre en route. Voilà. Et ça se remettre en route avec 20 millions de moins.
0: Et c'est toujours des moments qui sont décevants, puisque tout le monde a travaillé sur ces projets, les jeunes les attendent, les compagnies les attendent, et d'un seul coup,
1: ça s'arrête.
0: Donc,
1: et les reports ne se font pas toujours. Là, ce qui était prévu en mai-juin, qui a été annulé, n'est pas reporté en novembre, sera reporté mieux en janvier 26. Enfin, ça ne facilite pas les choses.
0: Voilà. Alors, dans toutes les actions que vous menez, il y a aussi des actions de médiation autour des spectacles. Alors expliquez-nous pourquoi c'est important aussi de travailler autour des spectacles.
1: Alors en fait, c'est souvent c'est inclus dans le spectacle, c'est-à-dire le bal, les tablés, abordage à un moindre niveau, sont des spectacles pour lesquels nous accueillons des spectateurs, on a des spectateurs complices dans tous ces spectacles, on crée des conditions favorables à l'arrivée d'un spectacle, j'appellerais ça comme ça, c'est-à-dire que ce soit les tablés ou des gens préparent à manger, que ce soit le bal où des complices sont glissés au milieu des spectateurs, c'est des sortes de facilitateurs, c'est des gens qui vont avec nous veiller au sens noble du terme à la bonne entrée des uns et des autres dans la proposition. Parce qu'ils sont amateurs, parce qu'ils ont juste envie, parce qu'ils sont souriants, parce qu'ils ont une petite longueur d'avance sur les autres spectateurs. Ils vont être des passeurs. Ils vont, eux, faire l'expérience d'être participés à un spectacle professionnel. Donc, en général, ça leur fait plaisir. Et puis, ils vont aussi vraiment aider les autres à entrer dans l'histoire. Voilà. Donc ça, c'est une grosse partie de notre travail, puisque c'est des gens que je vais rencontrer avant. Mais ça peut être aussi, je suis en train de préparer en Ardèche avant la... on va faire une soupe partie la veille de l'arrivée des tablés. D'autres fois, on va décorer la salle des fêtes. Une autre fois, on va simplement faire un petit atelier théâtre histoire de se connaître et de se sensibiliser les uns les autres, ou juste aider les spectateurs à ce que les plats arrivent facilement. Ça peut être la circulation des plats, ça peut être le service, ça peut être des phrases ou des interrogations au milieu du spectacle. Donc, on aime beaucoup faire ça. Et après, sur certains projets, dont peut-être, je ne sais pas si on en parle maintenant ou plus tard, un projet qui se déroule à la fois à Villeurbanne et dans le Nord-Isère. Là, il s'agit vraiment de travailler sur une thématique et d'embarquer un nombre conséquent d'adolescents dans la thématique dont je parlais tout à l'heure de la créolisation. Le projet s'appelle tout simplement 1 plus 1 égale 3, et donc il y a des collégiens aussi bien de Villeurbanne que de Tigneux.

0: qui vont réfléchir à cette thématique, avancer ensemble, plancher, travailler, expérimenter, explorer des scènes, en parler avec d'autres, ou des gens qui vont simplement faire un atelier théâtre à un moment donné, tout à fait en dehors, sur leur temps de loisir, en tant qu'amateur, jeune ou moins jeune, et ensemble, on planche. Voilà.
1: Alors, comment
0: moi, toute cette matière-là, elle rentre dans ma tête, elle rentre dans la tête de mes collaboratrices et collaborateurs artistes, et ça fabrique la trame d'un projet collectif qui sera partagé au château de Chamanieu, donc au centre de plein air, au mois de fin juin, début juillet. Voilà. Avec un gros festival ado qui est organisé, ça c'est très important et c'est notre manière à nous de faire de la médiation, c'est que ce sont eux qui organisent avec nous. Et ils ont une très forte participation à la construction de l'événement, puisqu'ils choisissent le thème, ils choisissent les invités. Il y a des ados qui viennent de toute la France, il y a des ados qui viennent du Québec, de Suisse, de Belgique, on espère du Bénin. Donc c'est comme un gros rassemblement de troupes d'ados, et bien évidemment du Nord-Isère et de Dijon, de Strasbourg, enfin peu importe. Et ensemble, ils vont partager leurs travaux, leurs réflexions sur une thématique. Ils vont se montrer des extraits de spectacles, mais ils vont aussi fabriquer quelque chose qu'ils offrent au public en déambulation dans le parc.
1: Et donc ça va s'appeler 1 plus 1 égale 3.
0: Ça c'est le nom du projet, et sinon le festival s'appelle Les Inaperçus. Ce sera la 4e édition en juin 2026.
1: Et autrement, le projet il est porté dans un collège spécifiquement?
0: Il y a vraiment plusieurs structures. Il y a 4 collèges je crois. Quatre classes de collège, il y a plusieurs centres sociaux, il y a des associations de villes urbaines, deux centres sociaux dans le Nord-Isère, enfin il y a vraiment beaucoup de monde.
1: Et comment vous faites pour coordonner tous ces gens?
0: Il y a une coordinatrice, voilà. Il y a quelqu'un dont c'est le métier de faire la coordination de ce projet.
1: Il y a un moment donné où ils se retrouvent tous, comment ça se passe? Il y a des porteurs de...
0: Ils se retrouvent au moment du festival.
1: Ah oui, au moment du festival. Oui. Mais en amont, ils préparent quand même des choses, je suppose.
0: Oui, alors je sais qu'il y a une sortie théâtre commune entre des collégiens d'un endroit et d'un autre, il y a des correspondances, il y a des moments où une classe va montrer quelque chose à une autre classe, il y a un moment où...
1: C'est génial comme
0: moi,
1: truc
0: je l'ai
1: ça.
0: Fait aussi enchaîner, c'est-à-dire qu'il y en a qui vont commencer l'année sur de la lecture de textes, de matériaux, et vont trier un petit peu, enfin ils vont commencer à présélectionner les choses, et c'est un autre groupe de jeunes qui va l'expérimenter au plateau. Ça peut être une rencontre à un moment donné, enfin tout le monde rencontre plus ou moins, tout le monde mais un peu deux par deux, quoi. Et le produit final, enfin la partie visible de cet iceberg, c'est donc fin juin, début juillet.
1: Est-ce qu'il y a une base de volontariat, je suppose?
0: Ah, c'est complètement volontaire.
1: Ce n'est pas des choses imposées au collège. Alors, dans le même ordre d'idées, vous avez aussi un labo ado.
0: Oui, c'est celui-là.
1: C'est celui-là.
0: Ce labo ado, il tourne depuis 2015. Et donc, il est composé d'un noyau de jeunes qui ont entre 12 et 17 ans et qui sont une petite vingtaine. Et autour d'eux, ils vont proposer, par exemple, en juin dernier, ils ont proposé à un groupe de jeunes de Villeurbanne de venir avec eux préparer le Festival 26 sur place à Chamanieu, par exemple, des choses comme ça. C'est-à-dire ils font des invitations, des sorties, ils réfléchissent, ils construisent, ils bâtissent, ils défendent leur festival, ils invitent les autres et après ça a lieu.
1: Voilà, puis comme c'est la période 12-17 ans, après ils font un tuilage pour laisser la place au suivant.
0: Il y a des grands, il y a quelques plus âgés, 18, 19, 20 ans, qui sont encore un peu par là, qui sont là moins souvent, mais qui continuent de faire la transmission.
1: Alors j'ai vu aussi qu'il y avait, alors je ne sais pas si elle existe toujours, une radio passage.
0: Ah alors c'est pas nous qui l'a, c'est la radio qui est à Saint-Priest.
1: Pluriel,
0: radio Pluriel, qui est une très chouette radio. Et en fait c'est un projet culture et santé qui est mené par un artiste qui travaille avec nous. C'est quelque chose qui est resté de mon passage à Saint-Priest et qui est un très très chouette projet qui continue, voilà, qui permet à des gens de s'exprimer régulièrement sur cette radio, de construire des petits podcasts, enfin voilà, c'est un projet très doux, c'est un très joli projet doux. Voilà.
1: Mais on a l'impression qu'on a pas mal de douceur avec vous. On va faire une nouvelle pause musicale, et cette fois-ci, alors on change de registre, on part avec Beyoncé ou Run the World. Pourquoi ce choix? Et on en parle tout de suite après.
0: C'est tout simplement c'est une des musiques qui faisait partie du spectacle Ces filles-là. Et c'est resté comme une sorte de morceau un peu iconique que d'une part les jeunes filles aimaient énormément, puisque c'est un spectacle où on avait 20 femmes sur scène, dont 12 comédiennes et 8 adolescentes. Il y a pas mal d'adolescentes berjaliennes qui ont participé à cette aventure, selon les dates. Il y en a qui ont été jusqu'à Villefranche, je crois. Il y en a quelques-unes qui ont... parce que normalement, il s'agissait toujours d'inviter des jeunes filles de la ville dans laquelle nous étions tournées. Mais les berges aliens se sont bien illustrées, elles ont bien suivi. Il y en a côté jusqu'à Givors, il y en a toujours une ou deux qui suivaient quand même le projet, même quand on était loin. Et de Villefontaine aussi, d'ailleurs, ça avait été le cas aussi au Velin. Je les revois, je m'aperçois maintenant qu'elles sont parfois dans des écoles de comédiennes, ou au contraire qu'elles m'écrivent qu'elles sont parties vivre ailleurs, enfin voilà. Et donc, c'est aussi une très chouette aventure, ça.
1: Et c'était voilà. Quoi comme projet? Ça consistait en
0: c'était
1: quoi?
0: Ces filles-là. Ça, c'est la tournée du spectacle Ces filles-là. C'est un texte d'Evan Placet, qui est un Anglais. Un dramaturge anglais, donc j'ai monté deux pièces, j'ai créé ces deux pièces qui ont été jouées pour la première fois en France, quoi. Et cette pièce a énormément tourné, c'est une pièce qui a tourné plus de 130 fois, avec à chaque fois des adolescentes différentes, voilà. Mais les Bergaliennes et les Norisérois ont une place particulière dans cette aventure, puisqu'on avait pas mal joué là et surtout répété là, voilà.
1: Et bien on écoute tout de suite Beyoncé, c'est sur couleur.

0: C'était Beyoncé, We Run the World sur Couleur. Nous sommes en compagnie d'Anne Courel, directrice de la compagnie Ardian et metteuse en scène. Alors, vous m'expliquiez hors antenne, effectivement, que ça avait été un projet magnifique.
1: Ah oui, complètement.
0: Alors, parlons de nos ados.
1: Alors, effectivement, c'est la période qui a commencé à peu près en 2012 où je me suis vraiment intéressée à ces adolescents. Entre autres parce que arrivé au théâtre de Saint-Priest, il y en avait un qui avait jugé pour un spectacle qui n'était pas le mien, que je ne faisais qu'accueillir. À un moment donné, un jeune homme tout en haut de la salle a décidé de se mettre tout nu. Il a donc évidemment été regardé par la totalité des 500 autres qui se sont intéressés à son anatomie, et je me suis dit que il y avait quelque chose à réfléchir et travailler sur le pouvoir. Qui a le pouvoir? Est-ce que c'est sur la scène que ça se passe ou est-ce que c'est dans la salle?
0: Et pourquoi
1: comment
0: il a fait ça, vous avez su?
1: Ah, pour se faire remarquer. D'accord. Mais il a parfaitement réussi, et c'était une réussite magistrale. Donc du coup je me suis dit, voilà, faut creuser cette question, d'autant que dans cette ville là c'était quand même très important vu la proportion de jeunes dans la population et le peu de jeunes quand même qu'on voit dans les salles, hein, pour avoir tourné, je l'ai dit tout à l'heure, je commence à avoir une carrière un peu longue.
0: Hélas.
1: On joue quand même beaucoup devant des têtes blanches. Donc, du coup, je me suis dit, c'est vraiment le moment. Il faut absolument trouver la passe, trouver l'endroit qui fait que le théâtre n'est pas une discipline scolaire à laquelle on est contraint, enfin, vers laquelle on est contraint de se tourner parce que le professeur de français l'a proposé. Et ça peut nous appartenir et on peut y trouver une place. Donc, la compagnie faisait depuis longtemps des travaux d'écriture parallèles avec des habitants, des habitantes. On l'avait fait longtemps comme ça. C'est comme ça que ça a eu lieu d'ailleurs ici, beaucoup. J'ai commencé à fabriquer vraiment des projets en direction des ados et à me dire que c'était pas la mode à l'époque. Maintenant, c'est vraiment la mode. Mais à l'époque, quand on disait à un programmateur « j'ai un projet de théâtre pour les ados », il trouvait qu'il pouvait soit aller voir les spectacles des adultes, soit aller voir les spectacles des enfants, mais qu'entre les deux, c'était pas très intéressant. Mais les Québécois et les Belges avaient déjà bien réfléchi sur cette question. Les Anglo-Saxons avaient une petite longueur d'avance et c'est comme ça que j'ai découvert donc des textes. Les textes d'Evan Placé, donc j'en ai monté deux. Et commencer à me dire que des sujets particuliers pouvaient les intéresser, que c'était légitime. On a bien, enfin maintenant, en tant que femme d'âge mûr, il y a des choses qui m'intéressent, qui n'intéressent absolument pas les ados, et vice-versa. Et donc de chercher et dans le fond sur les sujets, et dans la forme sur la manière de leur proposer. Donc ça m'a fait faire des pas de côté, ça m'a amené justement à découvrir Beyoncé. J'avoue que j'écoutais pas Beyoncé tous les matins, j'avoue qu'il y a des choses que je connaissais moins. Ça m'a amené aussi à mettre un peu de chorégraphie dans les spectacles, ce qui n'était pas le cas précédemment. Et à découvrir tout un pan de la littérature et à me dire que ça m'intéressait de connaître ce répertoire, voire de le développer. Donc j'ai fait un projet avec des Belges et des Québécois à l'époque. On a ensemble demandé à une autrice de venir écrire pour nous, avec nous et plusieurs groupes d'ados. À travers les deux continents. C'est un projet vraiment qui ensuite a tourné avec une distribution binationale en France, au Québec et en Belgique. Et parallèlement à ce travail de mise en scène et de tournée de spectacles, j'ai cherché la place que je pouvais leur laisser dans le processus de création, voire dans les spectacles. Donc ces filles-là, il y avait 8 filles à chaque fois, qui parfois n'avaient jamais fait de théâtre, et c'était très bien ainsi, puisqu'on parlait d'une histoire de harcèlement. Et que pour moi, s'il y a harcèlement, c'est parce qu'il y a du silence. Et que pour moi, elle représentait la majorité des silencieuses et nous renvoyait cette majorité silencieuse qu'on n'est pas capable d'écouter, de voir, qui est complètement transparente. Et qui fait que toutes ces histoires de harcèlement, enfin, quand elles s'arrêtent, si on se met à parler, ça s'arrête net. Voilà, donc c'était vraiment une joie d'accueillir à chaque fois ces adolescentes. On l'a fait dans plusieurs projets. Et parallèlement, ça nous a amené à chercher des thématiques qui pouvaient les intéresser. Donc il y a eu ensuite, pendant la période Covid, donc c'est un spectacle qui n'a pas été vu énormément, puisqu'il est né en plein milieu du Covid, un spectacle sur le service militaire volontaire aussi, qui est de notre place à nous, en tout cas de la mienne. Cette question de l'armée paraît très lointaine, paraît on a des jugements, des points de vue, et en même temps, quand on écoute les jeunes, c'est bien de pouvoir leur laisser la place aussi. Ils ont un rapport ambigu et ambivalent avec cette question de l'ordre et de la discipline, et c'était vraiment intéressant de pouvoir faire ce spectacle et de parler avec eux, puisqu'à chaque fois c'est non seulement jouer, mais c'est aussi les voir en bord de plateau et parler avec eux après. Voilà, et donc ce sont des... Et le spectacle Abordage, dont j'ai parlé tout à l'heure, par exemple, qui s'est vraiment créé avec eux, et qui m'amène dans ce projet Norisérois et le développement de tout ce travail autour de 1 plus 1 égale 3 et autour du festival Les Inaperçus, à faire en sorte qu'ils aient le plus de place possible dès le début. C'est-à-dire qu'on s'aperçoit que s'ils sont auteurs, autrices ou simplement initiateurs d'une idée, parce que ça va partir d'eux, parce qu'ils ont participé au premier pas, parce qu'ils ont rencontré l'auteur. Il y a quelque chose qui leur appartient, qui est absolument indispensable, et quelque chose qui ne leur arrive pas dessus. C'est pas une commande, c'est pas des adultes qui parlent pour eux, c'est vraiment eux qui ont quelque chose, qui peuvent s'en saisir et qui peuvent avancer. Voilà. Donc c'est comme ça qu'on a développé une manière d'être et de travailler avec des ados parfaitement volontaires, complètement hors cadre et hors sol, et essayer de leur laisser le plus de place possible.
0: Alors on dit souvent que les ados, c'est des gens qui scrollent sur Internet et qui ne sont pas actifs. Et moi je m'aperçois, parce que vous n'êtes pas la seule à vous lancer dans ces projets avec les ados, on s'aperçoit que quand on les sollicite, ils ont quelque chose à dire. Il faut juste leur donner les espaces.
1: Oui, et puis trouver l'endroit, c'est ce que j'essayais de dire tout à l'heure, où ils sont au début. En fait, il faut qu'ils soient vraiment... Il faut vraiment leur laisser de la place au démarrage.
0: Quel type d'adolescents ont répondu présent à ce genre de projet?
1: Ah, c'est vraiment très variable.
0: Toute classe confondue, toute horizon.
1: Après, nous, on essaye de s'adresser aussi à des groupes de gens qui sont différents sur le plan sociologique, sur le plan de leur histoire, sur le plan de leur âge. Et il y a quand même des constantes. C'est-à-dire, je me souviens de la parole d'une dame à Chamagneul, il y a 2 ans, un an et demi, découvrant le travail qui avait été fait par les ados en déambulation dans le parc, donc avec des petites stations, des spectacles d'une dizaine de minutes. Les spectateurs étaient conviés à découvrir des spectacles différents, mais tous faits par ces bandes de jeunes. Elle était subjuguée par tout ce qu'ils avaient à dire, Elle disait, mais ils ont tout ça à dire. Oh là là, elle était sidérée par le fait qu'ils avaient tant de choses que ça à dire. C'est vrai qu'on leur laisse beaucoup de place, ils ont presque trop de place là. On les voit, leur image est partout, on s'appuie sur leur image, on se sert de leur image, je pense qu'on se sert d'eux, on se sert de beaucoup de choses, et sans doute aussi de leur capacité à scroller. Mais on les écoute pas tant que ça. Ouais,
0: voilà. Moi, je pense que c'est là où est le gros problème, c'est qu'on ne les écoute pas. Ils ont tant de choses à nous dire et peut-être à nous ouvrir les yeux, parce que eux, effectivement, même s'ils scrollent, ils ont aussi une autre vision des choses qui est la leur, d'un ado qui a entre 12 et 17 ans. Et nous, comme vous dites, on est des femmes d'âge mûr, on oublie peut-être un petit peu quand on avait 12 ou 17 ans.
1: Oui, tout à fait. Puis je pense surtout que les choses ont énormément changé.
0: Et puis les choses ont
1: ils sont assaillis par des peurs qui me paraissent parfaitement énormes. Je pense que c'est aussi la question des outils, c'est-à-dire quels sont les outils. Est-ce qu'ils osent se servir des outils qu'ils ont à disposition? Est-ce qu'ils ont les outils?
0: Ils s'en servent mal.
1: Je ne sais pas s'ils s'en servent mal.
0: On ne leur apprend pas à s'en servir.
1: Oui, ils n'y pensent pas aussi. Enfin, je pense que c'est aussi. Il y a des outils dont ils se servent très bien. Et puis à certains moments. Et que nous, on ne connaît pas bien. Et puis, mais il y a aussi les mots. Et moi, je continue de penser. Je continue de penser que les mots, c'est quand même ce qu'on a inventé de mieux pour arriver à trouver sa place. Voilà.
0: Mais je pense aussi qu'il manque, et vous travaillez là-dessus aussi, cet intergénérationnel. C'est-à-dire qu'à un moment donné, il faut qu'on échange nos savoirs, les uns et les autres. Parce que les jeunes ont à nous apprendre et nous, on a à leur apprendre aussi. Il ne faut pas que chacun reste sur son pré et puis dise « moi, j'ai raison ». C'est pour ça que j'aime bien aussi...
1: Au moins qu'on communique.
0: Voilà, j'aime bien aussi l'histoire des tablés, parce que c'est ça aussi, c'est qu'à un moment donné, on communique. On n'est pas chacun derrière son écran à détenir la vérité. Je pense.
1: Oui, tout à fait.
0: Ce spectacle sur les filles, ça mériterait, au vu de l'actualité, qu'il retourne. Parce que le harcèlement, il y a 5 ans, il est toujours là. Et maintenant, on commence à en parler beaucoup plus qu'il y a 5 ans.
1: Oui, c'est pour ça que moi, je suis très heureuse et très fière d'avoir fait ça en 2017. Mais je pense que là, maintenant, il y a énormément de pièces qui ont été écrites, de gens qui les tournent, d'initiatives qui ont été prises à beaucoup, beaucoup d'endroits. Enfin, je crois que... C'est très bien, ça. Enfin, moi, je pense qu'il y a en tout cas, dans le monde artistique, il y a beaucoup de gens qui s'en sont saisis, très bien saisis, et ça donne des œuvres chouettes qui sont vraiment très partagées. Donc, voilà.
0: Dans le même ordre,
1: pour moi, c'était bien de démarrer tout ça, mais maintenant, je suis partie vers autre chose.
0: Il y a le collectif de l'âtre aussi qui fait beaucoup de travail là-dessus. On va écouter Aurel San, donc en résonance à ce qu'on vient de se dire, je suppose.
1: Oui, d'une part, parce qu'il sait se servir des mots, et puis... Est-ce qu'il faut dire ce qui ne va pas, ou est-ce qu'il faut ensemble se réjouir de pouvoir communiquer et sur la base de cette communication qu'on arrive à partager, se dire qu'on va réussir d'une part à voir que tout ne va pas mal et puis peut-être agir et faire quelque chose.
0: Et bien justement, avec Aurel San, tout va bien et c'est sur couleur.

0: C'était Aurel San, Tout va bien. Et on va se dire que tout va bien sur couleur avec Anne Courel, directrice de la compagnie Ardiane et metteuse en scène. Alors maintenant, on va parler littérature.
1: Ben ça va avec ce qu'on vient d'entendre. C'est-à-dire, je pense que les mots peuvent raconter beaucoup de choses. Du monde comme il va pas bien, justement. La compagnie a, comme je le disais tout à l'heure, soit passé de mes très très tôt d'ailleurs, avant les années 2000, dès les années 90, on a déjà passé des commandes et fait venir des auteurs et autrices pour rencontrer les gens dans les villages de l'Ain où on était installés à l'époque. Ensuite, quand on était en résidence à Bourgoin, il y a eu une très très belle aventure avec un auteur qui est venu me rejoindre. On avait choisi avec pas mal de gens d'ici de travailler sur l'errance et l'adolescence. Au fil de réunions publiques, de qu'est-ce qu'on pourrait bien faire avec du théâtre contemporain, une compagnie installée là, qu'est-ce qu'on fait. Et donc ces thèmes étaient sortis et j'ai proposé à un auteur qui s'appelle Sylvain Levé de venir écrire en marchant dans la ville. Ça avait donné vraiment des choses très magnifiques. Il y avait des valises de mots dans les gens ont participé à un feuilleton. Il y avait des valises un peu partout dans la ville où les gens ont donné des petits textes, ils ont offert des petits textes à l'auteur. Il y a des gens qui ont fait un atelier théâtre, des gens qui ont lu Alice au Pays des Merveilles, il y avait des ados, il y avait des jeunes, vraiment un peu partout. Un atelier d'écriture qui était absolument magnifique, qui a donné une pièce qui s'appelle toujours Alice pour le moment, qui a été éditée ensuite, que moi j'ai créée au TNG à Lyon, que j'ai tournée pendant 4 ans. Et toujours, même si cette pièce parle d'une famille qui arrive du Chili, je sais profondément, et sans doute que les gens me racontent ça, que ça parle profondément de Bourgoin-Jallieu et de étendu, hein, parce que c'était vraiment aussi, on était sur tout le territoire, équivalent à la Capi. Voilà, et donc ces aventures d'écriture, moi je les ai toujours beaucoup aimées, surtout quand on a le temps de choisir le sujet, d'écrire ensemble, qu'un auteur s'en saisisse, qu'on l'édite, qu'on le joue, qu'on le tourne, et que dans toute la France on dise, oh ben voilà, ça c'est le produit du travail avec les habitants de Bourgoin-Jallieu. Et voilà, ces aventures ont toujours été très chouettes, elles se sont beaucoup développées avec certains qui ont vraiment écrit sur une thématique avec des gens, et des pièces sont nées, il y a plusieurs pièces comme ça qui sont nées, qui ont été éditées pour des collégiens, pour des jeunes. Il y en a une qui est née aussi, je parle des expériences qui sont passées sur les communautés de communes Bièvre-Est, Bièvre-Isère, et il m'en manque une, sur ces trois communautés de communes. Ça allait d'Aprieux, en tout cas ça allait d'Aprieux jusqu'à Pommiers-Beaurepaire. Donc c'était quand même un territoire très grand, où plein d'enfants ont illustré une pièce de Luc Tartare, des collèges, voilà, donc c'est vraiment des très très belles aventures. Et j'ai beaucoup d'amitié pour et les gens qui ont participé et pour les auteurs et autrices qui ont écrit tous ces textes qui sont de fait à la fois poétiques et en même temps qui racontent la vie de tout le monde, enfin, et qui sont partis de sujets, des préoccupations des uns et des autres. Voilà, donc je me suis toujours intéressée à ça, au point d'être maintenant pilote d'un prix qui s'appelle Colidrame. Ce prix Colidrame, il existe depuis longtemps et il consiste à proposer à des jeunes gens d'être jury d'un prix littéraire. Donc plusieurs pièces sont lues par des adultes qui établissent une liste parmi toutes les pièces qui ont été éditées l'année précédente à destination des adolescents. Parmi ces pièces, on en sélectionne 3 ou 4, maintenant 3, et ensuite elles sont proposées aux collégiens qui les lisent, qui les expérimentent au plateau avec un artiste, puis ils font entre eux quelque chose d'assez chouette et dont la démocratie pourrait s'inspirer, c'est qu'ils vont défendre leur texte chéri à l'argument positif. Donc c'est la pièce qui aura reçu le plus d'arguments positifs, du plus d'ados possible, qui va donc être lauréat ou lauréate de l'année. Voilà. Donc là en ce moment ils lisent 3 pièces, ils commencent cette année, là ils vont lire 3 pièces, et ce sera une lauréate puisque ce soit 3 pièces écrites par des femmes. Et ce sont des pièces qui sont à la fois choisies par des professionnels, sélectionnées, donc de très exigeantes et de qualité, et qui sont lestées en plus de l'avis des collégiens. Donc on n'est pas les seuls à faire ça en France, et du coup j'ai eu envie de réunir tous ces gens qui croient à la littérature théâtrale jeunesse, tous ceux qui savent que c'est une littérature qui parle quand même vraiment très directement aux jeunes. Et on a fabriqué, est né un réseau qui s'appelle Propulsion, qui est piloté par la compagnie, aidé au plan national, de gens qui, partout, il y a des Nantais, il y a des gens dans les Hauts-de-France, il y a des gens dans le Midi, il y a des gens dans le Sud-Ouest, donc tous ces prix qui ont un petit peu ce même profil, c'est-à-dire qui s'intéressent à la vie des jeunes, se réunissent en réseau pour que le plus de gens possible entendent parler de ces pièces qui sont doublement sélectionnées par des adultes et par des jeunes, et les faire circuler, et faire en sorte que le plus de metteuses en scène puissent s'en saisir et se dire « mais oui, mais je peux monter ce texte-là ». Et que les directeurs de théâtre puissent dire « ah bah ça m'intéresse, puisque un texte qui est à la fois sélectionné par des professionnels, plus lesté de l'avis positif de jeunes gens, ça va forcément marcher ». Voilà, donc c'est une forme d'incitation à faire circuler et à développer ce répertoire théâtral pour la jeunesse, qui est quand même d'une très grande richesse et qui est très très méconnu.
0: Encore un très beau projet, parce que quand j'ai fait un petit tour sur votre site internet, je me suis dit, mais elle est de partout, en fait, Anne Courelle.
1: Alors, je ne suis pas toute seule. Hein, oui, non, mais c'est parfaitement impossible de faire tout ça en étant...
0: passionnée, avec des idées, à chaque fois, il y a une idée qui s'endort, il y en a une autre qui se réveille.
1: Absolument, mais je suis vraiment très bien entourée. Voilà. Je suis entourée de plein d'artistes et de gens qui sont super.
0: Alors, on arrive au terme de cette émission, on va terminer avec un dernier titre. Alors là, cette fois-ci, c'est vous qui avez choisi l'artiste, mais c'est moi qui ai choisi le titre. On termine avec Cesaria Evora.
1: Ben, elle résume, je pense, tout ce que j'ai dit, et c'est la marraine des tablés. Les tablés, c'est vraiment un acte de partage et de fraternité que j'ai envie de. Une très belle aventure de partage avec les autres. Voilà.
0: Eh bien, merci d'être passé nous voir. On retrouve toutes les infos sur www.cie-ardiane.fr. Merci à William Guillaume pour la technique, et on termine avec Saudade.

Formé en 2013, le groupe The Spitters, originaire de Toulon, a sorti son cinquième album intitulé Fake Brutal. On écoute le titre Demon's Call et c'est le coup de cœur de Gérard, animateur de l'émission Itinéraire Bis sur Radio Couleur.

À la fois Musicus et Cantor, le producteur est prophète. Exclu, il a un regard politique sur la société. Intégré, il en est l'historien, le reflet de ses plus profondes valeurs. Il parle sur et contre elles.

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1: C'est le moment d'écouter du folk américain avec Jeline CBA et JJH Potter, le titre Crossroads.

David Byrne, le chanteur du groupe Talking Heads, est de retour avec un nouvel album intitulé Who is the Sky. On écoute le titre What is the Reason, extrait du nouvel opus de David Byrne, sorti en septembre 2025, et c'est le coup de cœur de Gérard, animateur de l'émission Itinéraire Bis sur Radio Couleur.

l'occasion de ses 30 ans de carrière, Nicolas Jules a sorti en mars 2026 un 45 tours intitulé « Marie est indépendantiste ». On écoute tout de suite « Marie ».

C'est le moment de retrouver Christophe Maé avec Francis Cabrel pour le titre « La boutique des rêves » et cet extrait de l'album « Fête foraine ».

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1: On écoute tout de suite Ben Mazuet, le titre Cette guerre, et cet extrait de l'album Famille.
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1: Petite pause reggae avec le groupe ORP, le titre La Bonne Parole et cet extrait de l'album Le Village.

son troisième album Wildflowers. Il nous offre 11 titres à la croisée du folk, de la pop et de la country, portés par une écriture épurée. Il nous emmène dans un voyage doux et poétique et on se laisse porter par la mélodie. On écoute Jolene, You're My Sunflower et c'est mon coup de cœur sur Radio Couleur.

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Alors, on va faire un vieux tube à nous des années 70 qu'on a écrit en 76 avec Roger Gicquel. Ça s'appelle La France a peur. Ouais.

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0: petite histoire drôle. Donc vous voyez, au Soudan, il y a eu 2660 millions de morts. Mais bon, nous, au journal, le Soudan, on en a rien à foutre. Parce qu'en France, on a Germaine. Et Germaine, elle s'est coupée le doigt. Et ça, ça fait vachement mal de se couper le doigt, hein. Eh oui, et il y a Marcel, il fait des chaussures en bois. Ouh, alors ça c'est joli, les chaussures en bois, hein. Alors tu vois les mecs qui crèvent la dalle là et qui sont super loin. Eh ben nous, au journal, on en a rien à foutre.
1: Merci, merci. Ciao.
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